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3: Il est 5h du matin, bon courage, bon réveil à vous. Dans un instant, Alex Warren, Miley Cyrus et les anniversaires du jour. C'est le grand réveil qui commence sur Évasion.

0: Bienvenue sur Évasion, il est 5h08.
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0: Et oui, c'est nous, nous sommes là. Nous vous offrons tout à l'heure 1500 euros à 7h25, 8h25. C'est le grand réveil sur Évasion. Et aujourd'hui, en ce mardi 9 juin, nous avons pas mal de choses à vous dire. On a deux fêtes déjà, les Féliciens, les Diane. On a aussi les 92 ans de la première apparition de Donald Duck. Doja Cat ce soir est à l'Accor Arena. Nathalie Portman a 45 ans. Et Mathieu Bellamy, le chanteur de Muse, fête ses 48 ans. Si vous avez l'anniversaire de quelqu'un à souhaiter, vous allez sur evasionfm.com. Et on en reparle tout à l'heure à 6h10 avec Émilie. À suivre la météo du jour. Et Alex Warren, tout de suite, bon réveil sur Évasion.

0: Merci d'avoir choisi le Grand Réveil sur Évasion. Est-ce que le temps va finir par s'améliorer? On l'espère. Alors, il y aura quand même encore quelques averses hein, sur la Picardie, sur la Normandie, 14 à 15 degrés ce matin, jusqu'à 16-17 cet après-midi. Quelques éclaircies et quelques morceaux de pluie aussi, j'ai envie de dire. Et un peu d'éclaircies aussi sur l'Île-de-France avec un temps plus sec, 16 ce matin, 19 cet après-midi, mais toujours quand même pas mal de nuages. À suivre Taylor Swift et l'horoscope, ce sera avant 6h.
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0: écoutez Évasion. Je vous souhaite évidemment un excellent début de journée et je vous rappelle que vous pouvez gagner 1 500 € grâce à nous, Émilie et moi-même, tout à l'heure à 7h25, 8h25, en jouant aux 10 secondes chrono. À suivre, Ed Sheeran et Martin Garrix et quelques idées sorties puisque le week-end va commencer à s'approcher doucement, gentiment sur Évasion.
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2: Une fête artistique tout ce week-end à Couvray. L'association Renaissance et Culture vous attend dès vendredi et jusqu'à dimanche à la salle de la ferme du couvent pour découvrir les créations des différents ateliers artistiques de l'association. Peinture, sculpture, gravure, aquarelle, dessin et même encadrement. Vous serez surpris par le talent de ces artistes. Samedi à 16h, vous aurez même la possibilité de dessiner vous-même des modèles costumés et l'atelier gravure proposera une animation collagraphie dimanche à 14h. L'entrée est libre. Vers-sur-Marne va aussi célébrer la fête mondiale du jeu ce week-end. L'association La Caverne du Dragon vous donne rendez-vous samedi de 14h à 18h à la salle des pêcheurs pour tester de nombreux jeux de société. Vous pourrez vous amuser autour de grands classiques, mais aussi découvrir des jeux que vous ne connaissez pas encore. Et rassurez-vous, il y aura toujours un bénévole pour vous accompagner et vous expliquer les règles du jeu. L'accès est libre. Très belle sortie à l'écoute d'Évasion. Je vous rappelle l'adresse pour nous écrire, événement@evasionfm.com. C'est gratuit.

0: Sheeran avec Martin Garrix sur Évasion. Nous vous offrons votre séjour au Futuroscope pour toute la famille. Tout à l'heure avec Cyril, 10h10, 11h10, mais aussi avec Simon en fin de journée. Voilà, si vous loupez Cyril, aucun problème, ce sera avec Simon. Vous allez pouvoir découvrir ou redécouvrir la quarantaine de spectacles et d'attractions du parc Futuroscope. À suivre, David Guetta, à 6h les infos, mais d'abord, l'horoscope de ce mardi.
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0: Les béliers.
3: La provocation à la jalousie est une mauvaise idée aujourd'hui.
0: Les taureaux.
3: Du piment casse la routine de votre quotidien amoureux.
0: Les gémeaux.
3: Les sorties augmentent vos chances de trouver l'âme sœur.
0: Les cancers.
3: Une belle énergie vous pousse à déplacer des montagnes au bureau.
0: Les lions.
3: Le feu de l'amour brûle fort dans votre foyer.
0: Vierge.
3: Les affaires de cœur prennent la première place dans votre esprit.
0: Les balances.
3: Un coup de cœur surprise attend les célibataires.
0: Les scorpions.
3: Le lâcher prise vous apporte une paix immense.
0: Les sagittaires.
3: Une discussion ravive votre confiance en vous.
0: Voici le signe du jour, les capricornes.
3: La quête d'un bon équilibre occupe toute votre journée.
0: Les Verseaux.
3: Agissez immédiatement pour vous diriger vers un succès.
0: Et les poissons.
3: Une complicité en or illumine votre duo.
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0: 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Et jeudi, vendredi, samedi, trois soirs consécutifs au Stade de France, il y aura David Guetta. Il ne sera pas seul, il y aura pas mal de guests. Armin van Buuren, par exemple, aussi son fils Elvis Guetta, qui va mixer avec lui. C'est un grand moment, ça ce sera le samedi. Je pense qu'il n'y aura pas les mêmes guests selon le soir, et ça c'est quand même très très fort. À 6h, les infos. Et justement, David Guetta dans nos oreilles dans un instant sur Évasion.
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3: Il est 6h, on vous souhaite un excellent réveil à l'écoute d'Évasion. Bruno Mars dans un instant, ce sera juste après les infos, la météo. Très bon début de mardi à vous.
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3: Avec Brice Charrier.
4: Bonjour à tous. Attendez-vous à de grosses perturbations demain dans les transports en commun, en particulier dans les RER et transiliens. Le détail sera connu en fin de journée. Des perturbations causées par un mouvement de grève unitaire des syndicats. Une première depuis près de 2 ans. Ils réclament une hausse des salaires et une meilleure protection des agents face à l'ouverture à la concurrence. On sait déjà qu'un TGV sur 3 et un intercité sur 2 ne rouleront pas. Les ministres de l'Intérieur et de la Justice vont être auditionnés ce matin par le Sénat. Laurent Nunez et Gérald Darmanin vont faire le point et s'expliquer sur l'affaire Liana. La présidente de l'Assemblée nationale, Yaël Braun-Pivet, demande, elle, l'inscription à l'agenda du Parlement de la loi intégrale sur les violences sexistes et sexuelles. Le Premier ministre est d'accord pour accélérer son examen. Sébastien Lecornu qui réunira ce matin plusieurs ministres sur la protection de l'enfance afin d'évoquer de nouvelles mesures concrètes. Près de 200 rassemblements ont eu lieu dans toute la France hier soir devant les tribunaux pour dénoncer les défaillances de la justice. Ce fut le cas notamment à Meaux. Patrick Bruel est toujours en garde à vue. Débutée hier, elle a été prolongée de 24 heures. Alors qu'il était entendu par les enquêteurs sur 13 plaintes, on apprenait que 2 autres pour viol ont été déposées récemment contre l'artiste pour des faits remontant aux années 2000. 2 plaintes supplémentaires sont également attendues la semaine prochaine. Les maires de Seine-et-Marne ont rendez-vous au siège de la région ce mardi pour participer aux assises qui leur sont consacrées. Ils y découvriront comment le conseil régional peut les accompagner dans leurs projets locaux. Au programme Masterclass, présentation flash, atelier et stand d'information. Les vacances d'été approchent et avec les jobs ou petits boulots qui permettent bien souvent aux jeunes de se lancer dans la vie active. En Seine-et-Marne, il y a plus de 4600 projets de recrutement pour les emplois saisonniers cette année. Les départements qui recrutent le plus, ce sont les Bouches-du-Rhône et le Var. Alors que les enfants sont au centre de l'attention dans leur relation avec les adultes, une conférence organisée ce soir par l'agglomération de Coulommiers peut vous intéresser. Elle traitera du rapport entre les parents et les professionnels de la petite enfance dans une optique de co-éducation. Cela se passera dans les locaux de France Service à Crécy-la-Chapelle de 20h à 22h. Il sera aussi possible de suivre les débats en visio. Pour participer, contactez l'agglo Coulommiers Pays de Brie. Voilà donc pour l'essentiel de l'info ce matin. Tout de suite, la météo.
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5: C'est une nouvelle journée qui démarre avec quelques éclaircies et des nuages, évidemment, pour vous accompagner ce matin. On attend 15 degrés à La Ferté-sous-Jouarre, jusqu'à 14 sont attendus à Ozoir-la-Ferrière ou encore Nantouillet. Et dans l'après-midi, le ciel va se couvrir davantage, empêchant les températures de bien augmenter. On attend jusqu'à 15 degrés à Esbly, 17 à Torigny-sur-Marne ou encore 16 degrés à Vers-sur-Marne. Belle journée à tous sur Évasion.
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3: Bon début de journée à l'écoute d'Évasion, le concert Évasion Live. 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Voici Bruno Mars sur Évasion. Bon réveil.

0: Bienvenue sur Évasion, c'était vite. Hein.
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0: Allez, bonjour à tous.
3: Et salut à tous, on est ravis de vous retrouver en ce 9 juin.
0: Oui, on a toujours 1 500 € à vous faire gagner avant la fin de l'émission, dans le 10 secondes chrono, tout le long du mois de juin d'ailleurs.
3: Exactement. Et on va commencer tout de suite par la fête du jour. C'est la Sainte Diane aujourd'hui. Alors petite pensée à notre ancienne Miss France, Diane Lair.
0: Et oui, qu'on a vu qu'on embrasse aussi la Saint-Félicien.
3: Et en 1934, apparaissait pour la première fois Donald Duck dans un court-métrage.
0: Waouh.
3: Oui.
0: Je sais pas le faire.
3: Vous avez pas vu sa tête.
0: La même tête que Donald. Ce soir, il y a un concert à la Corona de Paris. C'est Doja Cat. Pour la tournée Tour Ma Vie. J'aime bien qu'on soit en français comme ça.
3: Oui, c'est vrai, c'est un joli clin d'œil. On peut continuer avec Nathalie Portman qui fête ses 46 ans aujourd'hui. On l'a vu dans plein de films et surtout V pour Vendetta. Que Mathieu adore.
0: Salut,
3: encore Black Swan.
0: Appelle-moi Michael, s'il te plaît.
3: Non.
0: C'est Mathieu, effectivement. Ça fait quand même plusieurs saisons qu'on fait ensemble. Muse, le chanteur s'appelle Mathieu Bellamy, fête ses 48 ans aujourd'hui. Et puis Johnny Depp aussi fête ses 63 ans. Le capitaine Jack Sparrow.
3: J'attends un nouveau.
0: Ah ouais?
3: Un nouveau Pirates des Caraïbes, j'aimerais beaucoup, oui.
0: D'accord, ok, très bien.
3: Il y a un autre film que j'aimerais beaucoup revoir, c'est Retour vers le futur, et c'est Michael J. Fox, autrement connu sous le nom de Marty McFly, qui fête ses 65 ans aujourd'hui, j'arrive pas à le croire.
0: Eh ben oui, bon anniversaire. Absolument, tout le monde, il nous a écrit aussi sur evasionfm.com, c'est Antoine de Nemours.
3: Oui, exactement, il souhaite un très bon anniversaire à sa sœur Christelle, à qui il pense très fort. Et on a aussi Marie, alors cette fois-ci, qui vient d'Aigreville, qui elle souhaite un très bon anniversaire à sa maman Gisèle. Gros bisous.
0: Ah ben, bisous à tout le monde.
3: Bisous à tout le monde.
0: Bisous la famille. Est-ce qu'on peut se prendre une amende en fauteuil roulant?
3: Eh ben apparemment oui, et je vous en dis plus dans quelques instants.
0: Cette histoire est dingue.
3: Cette histoire est dingue.
0: On en parle après Imagine Dragons à 6h12.

0: Imagine Dragons avec Sharks sur Évasion. Vous pouvez retrouver aussi l'application Évasion qui vous dit quels sont les derniers titres qu'on a passés. Comme ça, vous nous écoutez aussi partout. En vacances, ça approche, c'est assez pratique. 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
1: Et surtout qu'on a beaucoup de musique qui vont très bien avec le paysage de la plage. Alors n'hésitez pas à ce moment-là, même à nous envoyer des petites photos.
0: Tu penses à Alex Warren peut-être ?
1: Oui.
0: Qu'on passe dans un instant. Tu as raison, voici l'actu en plus.
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1: Une scène surréaliste s'est produite dans un centre commercial en Belgique. Un homme âgé de 44 ans, en fauteuil roulant, a dû régler une amende de 184 €. Alors, pour quel motif ?
0: Ah oui ?
1: Usage du téléphone au volant.
0: Il n'y avait pas de volant.
1: Bah, improbable. Pourtant, la vitesse de son fauteuil électrique plafonne à 12 km/h. Mais une policière qui a croisé sa route lui a adressé une contravention, considérant cet homme comme un conducteur de véhicule.
0: Ah oui, du coup, comme il était sur le téléphone...
1: Oui, en fait, je pense qu'à partir du moment où il roulait, il n'était pas peut-être autant attentif que s'il n'avait pas le téléphone. Et du coup, 184 € quand même. Dites-nous si vous trouvez ça excessif, ça nous intéresse.
0: Oui, je pense que les piétons autour pouvaient le voir venir. Quoi.
1: Oui, bah surtout à 12 km/h. Bon.
0: Sauf si tout le monde est sur son téléphone. Alors là, on s'y retrouve plus.
1: Oh, quelle société !
0: Oh, incroyable. 6h17 dans un instant, dans vos oreilles, Alex Warren.
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0: Alex Warren sur Évasion à 6h26. Le jour se lève, il va faire beau, ça sent l'été, ça sent les vacances.
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0: 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Dans un instant, Kungs et les infos. Voici quelques idées sorties.
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3: Un rendez-vous sportif incontournable. Les 23e foulées nantaillaises se disputeront ce dimanche à partir de 9h. Le départ sera donné sur la place de la mairie de Nanteuil-les-Maux. Trois parcours au total sont prévus. Une course chronométrée sur 5,5 km, une marche nordique sur la même distance et le challenge Seine-et-Marne de 11 km. Et chaque dossard donne accès à une tombola. Comptez entre 5 et 10 euros de participation et surtout inscrivez-vous sur le site nanteuil-les-maux.fr. C'est l'événement à ne pas manquer ce week-end. Le festival des Deux Rivières est de retour à la Ferté-sous-Jouarre. Cette 15e édition se tiendra de vendredi à dimanche. Au programme, 3 jours de concerts dans un cadre naturel et sous un chapiteau étoilé. Vous pourrez applaudir de grands noms comme Superbus et Fatoumata Diawara vendredi soir, mais aussi Gaël Faye samedi et Claudio Capéo dimanche. Retrouvez la programmation complète sur le site festivaldesdeuxrivières.com. Comptez entre 20 et 39 euros par jour, mais des passes 2 et 3 jours sont aussi proposées. Très bonne sortie.

0: Bienvenue sur Évasion, 6h31.
1: Et c'est l'heure de retrouver une de mes musiques préférées. Ça va vous mettre dans l'ambiance Outcast, Eya.
0: Ok, ça sera juste après les infos. On aura une nouveauté aussi. Il est 6h31.
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3: Bonjour à tous. Attendez-vous à de grosses perturbations demain dans les transports en commun, en particulier dans les RER et Transiliens. Le détail sera connu en fin de journée. Des perturbations causées par un mouvement de grève unitaire des syndicats. Une première depuis près de 2 ans. Ils réclament une hausse des salaires et une meilleure protection des agents face à l'ouverture à la concurrence. On sait déjà qu'un TGV sur 3 et un intercité sur 2 ne rouleront pas. Les ministres de l'Intérieur et de la Justice vont être auditionnés ce matin par le Sénat. Laurent Nunez et Gérald Darmanin vont faire le point et s'expliquer sur l'affaire Liana. La présidente de l'Assemblée nationale, Yaël Braun-Pivet, demande, elle, l'inscription à l'agenda du Parlement de la loi intégrale sur les violences sexistes et sexuelles. Le Premier ministre est d'accord pour accélérer son examen. Sébastien Lecornu qui réunira ce matin plusieurs ministres sur la protection de l'enfance afin d'évoquer de nouvelles mesures concrètes. Près de 200 rassemblements ont eu lieu dans toute la France hier soir devant les tribunaux pour dénoncer les défaillances de la justice. Ce fut le cas notamment à Meaux. Patrick Bruel est toujours en garde à vue. Débutée hier, elle a été prolongée de 24 heures. Alors qu'il était entendu par les enquêteurs sur 13 plaintes, on apprenait que 2 autres pour viol ont été déposées récemment contre l'artiste pour des faits remontant aux années 2000. 2 plaintes supplémentaires sont également attendues la semaine prochaine. Les maires de Seine-et-Marne ont rendez-vous au siège de la région ce mardi pour participer aux assises qui leur sont consacrées. Ils y découvriront comment le conseil régional peut les accompagner dans leurs projets locaux. Au programme, masterclass, présentation flash, atelier et stand d'information. Les vacances d'été approchent et avec les jobs ou petits boulots qui permettent bien souvent aux jeunes de se lancer dans la vie active. En Seine-et-Marne, il y a plus de 4600 projets de recrutement pour les emplois saisonniers cette année. Les départements qui recrutent le plus, ce sont les Bouches-du-Rhône et le Var. Alors que les enfants sont au centre de l'attention dans leurs relations avec les adultes, une conférence organisée ce soir par l'agglomération de Coulommiers peut vous intéresser. Elle traitera du rapport entre les parents et les professionnels de la petite enfance dans une optique de co-éducation. Cela se passera dans les locaux de France Service à Crécy-la-Chapelle de 20h à 22h. Il sera aussi possible de suivre les débats en visio. Pour participer, contactez l'agglo Coulommiers Pays de Brie. Voilà donc pour l'essentiel de l'info ce matin. Tout de suite, la météo.
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1: C'est une nouvelle journée qui démarre avec quelques éclaircies et des nuages, évidemment. Pour vous accompagner ce matin, on attend 15 degrés à La Ferté-sous-Jouarre. Jusqu'à 14 sont attendus à Ozoir-la-Ferrière ou encore Nantouillet. Et dans l'après-midi, le ciel va se couvrir davantage, empêchant les températures de bien augmenter. On attend jusqu'à 15 degrés à Esbly, 17 à Torigny-sur-Marne ou encore 16 degrés à Vers-sur-Marne. Belle journée à tous sur Évasion.
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1: Il est 6h34. Dans quelques instants, votre horoscope Outcast qui arrive également.
0: Et une nouveauté, elle s'appelle Naïka. Elle est franco-haïtienne. Un mélange de culture. Elle est née à Miami. Voici One Track Mind sur Évasion.

0: podcast avec Heya sur Évasion, 6h41.
1: Et ça continue, on a Taylor Swift qui va très bientôt se marier, qui arrive dans quelques instants.
0: Juste après l'horoscope de ce mardi.
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0: Les béliers.
1: La provocation à la jalousie est une mauvaise idée aujourd'hui.
0: Les taureaux.
1: Du piment casse la routine de votre quotidien amoureux.
0: Les gémeaux.
1: Les sorties augmentent vos chances de trouver l'âme sœur.
0: Les cancers.
1: Une belle énergie vous pousse à déplacer des montagnes au bureau.
0: Les lions.
1: Le feu de l'amour brûle fort dans votre foyer.
0: Vierge.
1: Les affaires de cœur prennent la première place dans votre esprit.
0: Les balances.
1: Un coup de cœur surprise attend les célibataires.
0: Les scorpions.
1: Le lâcher prise vous apporte une paix immense.
0: Les sagittaires.
1: Une discussion ravive votre confiance en vous.
0: Voici le signe du jour, les capricornes.
1: La quête d'un bon équilibre occupe toute votre journée.
0: Les verseaux.
1: Agissez immédiatement pour vous diriger vers un succès.
0: Et les poissons.
1: Une complicité en or illumine votre duo.
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0: Bienvenue sur Évasion, c'était Taylor Swift. On vous l'a dit hier, on a mis des vidéos sur les réseaux. Elle va se marier au Madison Square Garden cet été.
1: Vous pouvez liker, vous pouvez partager comme ça. Ça fait beaucoup plus de visibilité et tout le monde connaît l'info.
0: On adore la visibilité.
1: Oh que oui.
0: Attends, Facebook c'est Évasion FM et sur TikTok, Insta c'est Radio Évasion pour nous trouver sur les réseaux. Dans un instant, Tame Impala et quelques offres d'emploi, 6h45.
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1: Un poste de technico-commercial est toujours disponible.

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0: Impala sur Évasion à 6h56. 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

0: Star avec Rush sur Évasion. Les infos dans une minute.
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8: Il est 7h et c'est Charlotte Cardin qu'on retrouve dans quelques instants sur Évasion.
0: Voici les infos, la météo, excellent début de mardi, ça commence plutôt bien.
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0: Avec Brice Charrier.
10: Bonjour à tous. Attendez-vous à de grosses perturbations demain dans les transports en commun, en particulier dans les RER et transiliens. Le détail sera connu en fin de journée. Des perturbations causées par un mouvement de grève unitaire des syndicats. Une première depuis près de 2 ans. Ils réclament une hausse des salaires et une meilleure protection des agents face à l'ouverture à la concurrence. On sait déjà qu'un TGV sur 3 et un intercité sur 2 ne rouleront pas. Les ministres de l'Intérieur et de la Justice vont être auditionnés ce matin par le Sénat. Laurent Nunez et Gérald Darmanin vont faire le point et s'expliquer sur l'affaire Liana. La présidente de l'Assemblée nationale, Yaël Braun-Pivet, demande, elle, l'inscription à l'agenda du Parlement de la loi intégrale sur les violences sexistes et sexuelles. Le Premier ministre est d'accord pour accélérer son examen. Sébastien Lecornu qui réunira ce matin plusieurs ministres sur la protection de l'enfance afin d'évoquer de nouvelles mesures concrètes. Près de 200 rassemblements ont eu lieu dans toute la France hier soir devant les tribunaux pour dénoncer les défaillances de la justice. Ce fut le cas notamment à Meaux. Patrick Bruel est toujours en garde à vue. Débutée hier, elle a été prolongée de 24 heures. Alors qu'il était entendu par les enquêteurs sur 13 plaintes, on apprenait que 2 autres pour viol ont été déposées récemment contre l'artiste pour des faits remontant aux années 2000. 2 plaintes supplémentaires sont également attendues la semaine prochaine. Les maires de Seine-et-Marne ont rendez-vous au siège de la région ce mardi pour participer aux assises qui leur sont consacrées. Ils y découvriront comment le conseil régional peut les accompagner dans leurs projets locaux. Au programme Masterclass, présentation flash, atelier et stand d'information. Les vacances d'été approchent et avec les jobs ou petits boulots qui permettent bien souvent aux jeunes de se lancer dans la vie active. En Seine-et-Marne, il y a plus de 4600 projets de recrutement pour les emplois saisonniers cette année. Les départements qui recrutent le plus, ce sont les Bouches-du-Rhône et le Var. Alors que les enfants sont au centre de l'attention dans leur relation avec les adultes, une conférence organisée ce soir par l'agglomération de Coulommiers peut vous intéresser. Elle traitera du rapport entre les parents et les professionnels de la petite enfance dans une optique de co-éducation. Cela se passera dans les locaux de France Service à Crécy-la-Chapelle de 20h à 22h. Il sera aussi possible de suivre les débats en visio. Pour participer, contactez l'agglo Coulommiers Pays de Brie. Voilà donc pour l'essentiel de l'info ce matin. Tout de suite, la météo.
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8: C'est une nouvelle journée qui démarre avec quelques éclaircies et des nuages, évidemment, pour vous accompagner ce matin. On attend 15 degrés à La Ferté-sous-Jouarre, jusqu'à 14 sont attendus à Ozoir-la-Ferrière ou encore Nantouillet. Et dans l'après-midi, le ciel va se couvrir davantage, empêchant les températures de bien augmenter. On attend jusqu'à 15 degrés à Esblis, 17 à Torigny-sur-Marne ou encore 16 degrés à Vers-sur-Marne. Belle journée à tous sur Évasion.
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0: Il est 7h04. Bienvenue sur Évasion.
8: Et c'est Charlotte Cardin qu'on retrouve tout de suite avec Tant pis pour elle sur Évasion.
0: On a aussi les anniversaires du jour. N'hésitez pas, vous avez quelques minutes vite pour nous écrire à evasionfm.com. On va en parler à 7h10 et 8h10. Bonne matinée.

0: Charlie Puth qui a annulé un concert parce qu'il est malade. On lui souhaite bon rétablissement.
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0: Bah oui, on espère que vous aussi, vous avez la patate.
3: Et oui, en plus, il fait beau. Nous sommes le 9 juin, on se rapproche petit à petit de l'été, c'est parfait.
0: Oui, bah ouais, disons, c'est le 21 juin, c'est la fête de la musique.
3: Et oui, c'est la fête où on va danser.
0: Bah bien sûr, on vous fait danser aussi avec toujours plus de tubes le matin. On vous fait danser de joie si vous gagnez les 1500 euros qu'on vous promet avant 7h30.
3: Ça, c'est pour le 10 secondes chrono. On va s'attaquer tout de suite à la fête du jour. C'est la Sainte Diane aujourd'hui. Alors, petite pensée à notre ancienne Miss France, Diane Lair.
0: On l'embrasse. C'est aussi la Saint Félicien, de fête le même jour.
3: Je n'en connais aucun, mais très contente de savoir que ce prénom existe. Et en 1934, apparaissait pour la première fois Donald Duck dans un court-métrage.
0: Et puis, on a aussi un concert ce soir à l'Accordéon à Paris. C'est Doja Cat. Pour la tournée qui s'appelle Tour Ma Vie. J'aime bien son français.
3: Alors peut-être qu'elle y sera à ce concert. C'est Nathalie Portman qui fête ses 46 ans aujourd'hui. On l'a vu dans plein de films, surtout V pour Vendetta ou encore Black Swan.
0: Ouais, et puis Star Wars, c'est la princesse Amidala.
3: Oui, c'est vrai. Bon, on va pas citer tous ses rôles, sinon on n'a pas fini.
0: Mathilda dans Léon. Mathieu Bellamy, le chanteur guitariste de Muse, fête son anniversaire. 48 ans. Je sais pas si tu savais, Johnny Depp, il est aussi guitariste dans un groupe qui s'appelle Hollywood Vampires. Et bien Johnny Depp aussi fête son anniversaire. Il a 63 ans.
3: Et on continue dans le cinéma. On a Michael J. Fox, autrement connu sous le nom de Marty McFly, dans Retour vers le futur, qui fête ses 65 ans.
0: Nom de Zeus. Il nous a écrit aussi sur lesraisonsfm.com, c'est Antoine de Nemours.
3: Exactement, il a un petit message pour sa sœur Christelle. Je te souhaite un très bon anniversaire pour tes 29 ans. Et on continue avec Laura de Juvisy, qui pense fort à Manuel, son papa, pour ses 55 ans.
0: Dans un instant, on vous donne un bon plan pour à la fois voyager et gagner des sous. Ça se passe en Finlande.
3: On parle d'une chasse au trésor incroyable.
0: Bah ouais, c'est plutôt cool.
3: Ouvert à tous.
0: C'est l'actu en plus. Ce sera juste après DC et Théodora. Il est 7h12. Bienvenue sur Évasion. Bon début de mardi.

0: Disney et Théodora qui ont enflammé la scène de Willow Green, c'était samedi dernier.
1: Beaucoup de photos, beaucoup de vidéos que vous pouvez retrouver sur les réseaux sociaux.
0: Le public a chanté plus fort qu'eux. C'est beau.
1: Ah bah t'imagines, tu fais une chanson et puis les gens la chantent plus fort que toi, c'est incroyable.
0: C'est un défi, ok. Pas de problème. C'est parti. Je vais pas faire ça pour l'émission, mais tout à l'heure j'écris une chanson. 7h15 dans un instant, Sabrina Carpenter, et nous avons un excellent cadeau à vous offrir en ce mois de juin.
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0: Le coup de pouce pour vos vacances finalement.
1: Exactement, 1 500 euros à gagner avec nous tous les matins sur Évasion.
0: Ah oui, ce sera avant 7h30, on fait un 10 secondes chrono, vous envoyez Évasion par SMS au 71036, votre prénom, votre numéro de téléphone. Quel est le jeu du 10 secondes chrono ce matin?
1: Nous allons faire un trouve l'intrus.
0: Eh ben c'est parti, c'est dans un instant, bonne chance.
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1: Si vous vous ennuyez en ce moment, que votre travail ne vous apporte plus satisfaction, que vous avez envie de casser la routine, envie d'aventure, quoi de mieux qu'une chasse au trésor avec à la clé un lingot d'or à 20 000 euros?
0: Wow.
1: Ça se passe à la station touristique de Lévis en Finlande. Le jeu démarre avec un premier indice à la mi-juin et des nouvelles pistes apparaîtront chaque semaine jusqu'en août. Alors juste, petite interdiction, il est interdit de creuser ou de dégrader l'environnement pour trouver le butin, parce qu'évidemment il y a des tricheurs qui vont juste retourner toute la zone pour trouver.
0: C'est comme les escape games, il ne faut pas trop forcer.
1: Oui. À chaque fois ils nous disent, non si ça ne souffle pas, ça ne souffle pas, et toi tu tires.
0: Voilà, il ne faut pas péter le décor. Et sinon vous pouvez rester avec nous et gagner 1 500 euros dans moins de 5 minutes, vous n'aurez même pas besoin de voyager ou de passeport pour ça, vous restez bien au chaud chez vous.
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2: On s'amuse effectivement tous les matins sur Évasion, 7h27, on va jouer aux 10 secondes chrono avec ce mois-ci à vous faire gagner, et ça met du beurre dans les épinards des vacances, vous avez compris ce que je veux dire.
3: Exactement, 1 500 € à gagner avec nous sur Évasion.
2: C'est génial.
3: C'est ultra cool, je me remets pas quoi.
2: On joue avec qui ce matin?
3: Ce matin on joue avec Marina de Bailly-Romainvilliers, bonjour Marina.
4: Bonjour.
3: Ça va?
4: Ça va et vous?
3: Bah très bien, t'as la pêche ce matin?
4: Oui, il faut.
3: Il faut, t'as raison.
2: Marina, ancienne grande joueuse de jeux vidéo, tu t'es un peu calmée, non?
4: Oui, non, je me suis beaucoup calmée.
3: Ah.
2: Parce que des enfants sont arrivés, c'est ça?
4: Voilà, j'ai un petit bout, donc moins le temps.
2: Qu'est-ce que tu ferais de ces 1 500 €?
4: Je partirai en vacances, justement, avec mon fils.
2: Ouais, c'est une très très bonne idée, et c'est un sacré coup de pouce qu'on vous offre ce mois-ci sur Évasion. Alors on va faire un trouve l'intru ce matin dans le 10 secondes chrono, 3 propositions, faut trouver l'intru, tu auras 10 secondes pour nous dire à quoi tu penses, et on verra tout ça.
3: On y va, c'est parti Marina, top. Dans quel film Johnny Depp n'a jamais joué? Charlie la chocolaterie, Pirates des Caraïbes ou Casper?
4: Jasper.
3: Exactement, bah, bravo oui, Marina, bah, bonne réponse.
2: Parce que c'est l'anniversaire de Johnny Depp. Aujourd'hui, tu es donc dans la finale pour les 1 500 €. On va te souhaiter une très très belle journée, Marina.
4: Merci beaucoup, bonne journée à vous.
3: Merci, Marina.
2: Et faites comme elle, vous envoyez un petit SMS Évasion, votre prénom, votre numéro de téléphone au 71036 par téléphone. On rejoue tout à l'heure à 8h25.
3: Exactement, juste le temps d'écouter Teddy Swims un petit peu.
2: Allez, 7h28, bon réveil.

0: l'été parce qu'il s'appelle swim, ça veut dire nager en anglais, donc forcément l'été, la nage.
1: On vous fait la traduction tous les matins sur Évasion.
0: La piscine, yes please. The horoscope dans un instant.
1: Oui, heureusement.
0: Je sais pas comment on dit en anglais. Horoscope, je pense. Ed Sheeran, puis les infos, c'est maintenant 7h31, bienvenue.
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0: Avec Brice Charrier.
3: Bonjour à tous. Attendez-vous à de grosses perturbations demain dans les transports en commun, en particulier dans les RER et transiliens. Le détail sera connu en fin de journée. Des perturbations causées par un mouvement de grève unitaire des syndicats. Une première depuis près de 2 ans. Ils réclament une hausse des salaires et une meilleure protection des agents face à l'ouverture à la concurrence. On sait déjà qu'un TGV sur 3 et un intercité sur 2 ne rouleront pas. Les ministres de l'Intérieur et de la Justice vont être auditionnés ce matin par le Sénat. Laurent Nunez et Gérald Darmanin vont faire le point et s'expliquer sur l'affaire Liana. La présidente de l'Assemblée nationale, Yaël Braun-Pivet, demande, elle, l'inscription à l'agenda du Parlement de la loi intégrale sur les violences sexistes et sexuelles. Le Premier ministre est d'accord pour accélérer son examen. Sébastien Lecornu qui réunira ce matin plusieurs ministres sur la protection de l'enfance afin d'évoquer de nouvelles mesures concrètes. Près de 200 rassemblements ont eu lieu dans toute la France hier soir devant les tribunaux pour dénoncer les défaillances de la justice. Ce fut le cas notamment à Meaux. Patrick Bruel est toujours en garde à vue. Débutée hier, elle a été prolongée de 24 heures. Alors qu'il était entendu par les enquêteurs sur 13 plaintes, on apprenait que 2 autres pour viol ont été déposées récemment contre l'artiste pour des faits remontant aux années 2000. 2 plaintes supplémentaires sont également attendues la semaine prochaine. Les maires de Seine-et-Marne ont rendez-vous au siège de la région ce mardi pour participer aux assises qui leur sont consacrées. Ils y découvriront comment le conseil régional peut les accompagner dans leurs projets locaux. Au programme Masterclass, présentation flash, atelier et stand d'information. Les vacances d'été approchent et avec les jobs ou petits boulots qui permettent bien souvent aux jeunes de se lancer dans la vie active. En Seine-et-Marne, il y a plus de 4600 projets de recrutement pour les emplois saisonniers cette année. Les départements qui recrutent le plus, ce sont les Bouches-du-Rhône et le Var. Alors que les enfants sont au centre de l'attention dans leur relation avec les adultes, une conférence organisée ce soir par l'agglomération de Coulommiers peut vous intéresser. Elle traitera du rapport entre les parents et les professionnels de la petite enfance dans une optique de co-éducation. Cela se passera dans les locaux de France Service à Crécy-la-Chapelle de 20h à 22h. Il sera aussi possible de suivre les débats en visio. Pour participer, contactez l'agglo Coulommiers Pays de Brie. Voilà donc pour l'essentiel de l'info ce matin. Tout de suite, la météo.
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1: C'est une nouvelle journée qui démarre avec quelques éclaircies et des nuages, évidemment, pour vous accompagner ce matin. On attend 15 degrés à La Ferté-sous-Jouarre, jusqu'à 14 sont attendus à Ozoir-la-Ferrière ou encore Nantouillet. Et dans l'après-midi, le ciel va se couvrir davantage, empêchant les températures de bien augmenter. On attend jusqu'à 15 degrés à Esbly, 17 à Torigny-sur-Marne ou encore 16 degrés à Vers-sur-Marne. Belle journée à tous sur Évasion.
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0: Excellent début de journée à l'écoute d'Évasion.
1: Il est 7h33 et on a décidé de vous faire plaisir. Gwen Stéphanie avec Rich Girl dans quelques instants.
0: L'horoscope aussi qui arrive que vous retrouvez sur évasionfm.com et Ed Sheeran tout de suite. Voici caméra.

0: Gwen Stefani en solo, mais qui a retourné avec No Doubt récemment, parce que c'était aussi son premier groupe.
1: Exactement, on suit un petit peu ces salles de concert, leur salle de concert.
0: Ouais, ils étaient à Las Vegas dans la fameuse sphère là, la semaine dernière.
1: La mythique.
0: Incroyable, dans un instant, Alex Warren, 7h41, c'est l'horoscope.
1: Capricorne, signe du jour.
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0: Les béliers.
1: La provocation à la jalousie est une mauvaise idée aujourd'hui.
0: Les taureaux.
1: Du piment casse la routine de votre quotidien amoureux.
0: Les gémeaux.
1: Les sorties augmentent vos chances de trouver l'âme sœur.
0: Les cancers.
1: Une belle énergie vous pousse à déplacer des montagnes au bureau.
0: Les lions.
1: Le feu de l'amour brûle fort dans votre foyer.
0: Vierge.
1: Les affaires de cœur prennent la première place dans votre esprit.
0: Les balances.
1: Un coup de cœur surprise attend les célibataires.
0: Les scorpions.
1: Le lâcher prise vous apporte une paix immense.
0: Les sagittaires.
1: Une discussion ravive votre confiance en vous.
0: Voici le signe du jour, les capricornes.
1: La quête d'un bon équilibre occupe toute votre journée.
0: Les verseaux.
1: Agissez immédiatement pour vous diriger vers un succès.
0: Et les poissons.
1: Une complicité en or illumine votre duo.
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0: nous écrivez sur WhatsApp 07 68 60 50 17, mais aussi sur les réseaux. Facebook, c'est Évasion FM. TikTok, Insta, c'est Radio Évasion. On a les yeux partout. On lit vos petits messages.
1: Oui, on va commencer avec celui de Marie. Elle vient de Saint-Fargeau pour Thierry. Elle nous dit, heureusement que c'est pas moi qui ai joué au 10 secondes chrono ce matin. Je n'avais pas la réponse. Elle pensait que c'était Charlie la chocolaterie. Ah. Le film dans lequel n'avait jamais joué...
0: Johnny Depp.
1: Alors, moi,
0: c'est lui, Willy Wonka.
1: Exactement, mais c'est vrai qu'il ressemble pas du tout au rôle qu'il a quand il joue dans Pirates des Caraïbes. Bref, et on a également Julie. Alors elle vient de Vauve et a dit il fait beau, enfin plus de pluie. Et normalement, c'est vrai, ça devrait se tenir.
0: Alors, en tout cas, chez nous, il fait beau.
1: Ça va. On va dire que ça va.
0: On vous souhaite un beau temps aussi. La météo avec toi, à 8h.
1: Exactement, on fait comme
0: voilà,
1: ça.
0: Voilà, le temps d'écouter Taylor Swift dans un instant. N'hésitez pas à nous écrire et puis aussi evasionfm.com pour souhaiter les anniversaires de qui vous voulez.
1: Allez.
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0: Taylor Swift sur Évasion, 7h56. On a fait une petite vidéo pour vous parler un petit peu de son mariage. C'est sur nos réseaux, Évasion FM sur Facebook ou Radio Évasion sur TikTok et Instagram.
1: On se tient à l'actualité à chaque fois pour vos célébrités préférées.
0: On aime bien l'actualité et les célébrités.
1: Et on adore quand ça danse. Et c'est pour ça qu'il y a Purple Disco Machine qui arrive tout de suite sur Évasion.
0: Et 1500 euros toujours à gagner avant 8h30. 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Votre prénom, votre numéro de téléphone au 71036 par SMS.

0: C'était Oria, soirée mondaine sur Évasion.
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3: Bienvenue sur Évasion, il est 8h.
4: Et c'est David Guetta qu'on retrouve tout de suite avec Gone Gone Gone.
3: Toujours plus de tubes, voici les infos.
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4: Brice Charrier. Bonjour Brice.
6: Bonjour à tous. De grosses perturbations en perspective demain dans les transports en commun, en particulier dans les RER et transiliens. Le détail sera connu en fin de journée. Des perturbations causées par un mouvement de grève unitaire des syndicats, une première depuis près de 2 ans. Ils réclament une hausse des salaires et une meilleure protection des agents face à l'ouverture à la concurrence. On sait déjà qu'un TGV sur 3 et un intercité sur 2 ne rouleront pas. Les ministres de l'Intérieur et de la Justice auditionnés ce matin par le Sénat, Laurent Nunez et Gérald Darmanin viennent faire le point et s'expliquer sur l'affaire Liana. Puis ils retrouveront Sébastien Lecornu et 3 autres membres du gouvernement. Le Premier ministre les réunit en fin de matinée pour évoquer de nouvelles mesures concrètes en matière de protection de l'enfance. Hier soir, près de 200 rassemblements ont eu lieu dans toute la France devant les tribunaux pour dénoncer les défaillances de la justice. Ce fut le cas notamment à Meaux. Patrick Bruel est toujours en garde à vue. Débutée hier, elle a été prolongée alors qu'il était entendu par les enquêteurs sur 13 plaintes. On apprenait que 2 autres pour viol ont été déposées récemment contre l'artiste pour des faits remontant aux années 2000. 2 plaintes supplémentaires sont également attendues la semaine prochaine. 315 millions de colis ont été distribués en Île-de-France l'année dernière, ce qui veut dire environ 17 colis par habitant. C'est 5 fois plus qu'il y a 4 ans. 75% pèsent moins de 3 kilos et c'est de Chine qu'ils viennent le plus. Le phénomène pose aussi une question écologique puisque les colis sont acheminés dans la région en camion. Alors que les enfants sont au centre de l'attention dans leur relation avec les adultes, une conférence organisée ce soir par l'agglomération de Coulommiers peut vous intéresser. Elle traitera du rapport entre les parents et les professionnels de la petite enfance dans une optique de co-éducation. Cela se passera dans les locaux de France Service à Crécy-la-Chapelle de 20h à 22h. Il sera aussi possible de suivre les débats en visio. Pour participer, contactez l'agglo Coulommiers Pays de Briche. Enfin, l'événement musical de la fin de la semaine se tiendra à la Ferté-sous-Jouarre avec le retour du fameux festival des Deux Rivières. Il se déroulera à l'espace du même nom de vendredi à dimanche. Une 15aine de concerts sont programmés pour cette 15e édition, répartis sur 2 scènes. Le premier soir, il y aura notamment Fatoumata Diawara et Superbus. Samedi, Vanille et Gaël Faye. Enfin, Jobel et Claudio Capeo le dimanche. Pour en savoir plus et réserver vos billets, rendez-vous sur festivaldesdeuxrivières.com.
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4: C'est une nouvelle journée qui démarre avec quelques éclaircies et des nuages, évidemment, pour vous accompagner ce matin. On attend 15 degrés à La Ferté-sous-Jouarre, jusqu'à 14 sont attendus à Ozoir-la-Ferrière ou encore Nantouillet. Et dans l'après-midi, le ciel va se couvrir davantage, empêchant les températures de bien augmenter. On attend jusqu'à 15 degrés à Esbly, 17 à Torigny-sur-Marne ou encore 16 degrés à Vers-sur-Marne. Belle journée à tous sur Évasion.
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2: Il est 8h10.
3: Et salut à tous, on est ravis de vous retrouver en ce 9 juin.
2: Oui, et on va vous faire gagner 1500€ avant la fin de l'émission. Inscription evasionfm.com ou par SMS evasion 71036.
3: Ça, c'est pour le 10 secondes chrono. On commence avec la fête du jour, c'est la Sainte Diane aujourd'hui. Alors petite pensée à notre ancienne Miss France, Diane Lair.
2: Mais ce n'est pas la seule, on fête aussi les Féliciens.
3: Exactement, je n'ai jamais rencontré quelqu'un. Alors si cette personne veut bien m'envoyer un petit message pour me montrer que vous êtes nombreux dans le monde. Non, je rigole. En 1934 apparaissait pour la première fois Donald Duck dans un court-métrage.
2: On a aussi un concert ce soir à l'Accor Arena à Paris, c'est Doja Cat. On l'a beaucoup passé sur Évasion, c'est la tournée Tour Ma Vie, j'aime bien.
3: Oui, parce que c'est en français. Et puis on continue avec Nathalie Portman qui fête ses 46 ans aujourd'hui. On l'a vu dans plein de films et surtout V pour Vendetta, Black Swan.
2: Ouais, c'est une sacrée actrice. Bon anniversaire aussi à Johnny Depp ce matin, 63 ans pour le Pirate des Caraïbes. Et puis on a mis un post aussi sur les réseaux, c'est l'anniversaire de Matthew Bellamy, le chanteur-guitariste de Muse. 48 ans.
3: On continue avec Michael J. Fox, autrement connu sous le nom de Marty McFly dans Retour vers le futur. Il fête ses 65 ans aujourd'hui.
4: Nom de Zeus, vous pouvez aussi nous écrire sur evasionfm.com.
2: Et c'est Antoine de Nemours qui souhaite un anniversaire ce matin.
3: Exactement, il souhaite un très bon anniversaire à sa sœur Christelle pour ses 29 ans. Laura de Juvisy a aussi un petit message pour Manuel, son papa, qui fête ses 55 ans aujourd'hui. Bon anniversaire. C'est sûr que si le père il fête ses 5 ans, on n'est pas dans le...
2: Ah ouais, là, il y a un petit... Donc le voyage dans le temps est possible.
3: Oui.
2: Et on vient de l'apprendre. Nom de Zeus. Ah bah voilà, du coup c'est logique.
3: Tout s'explique.
2: Retour vers le futur. Le chiffre du jour dans un instant.
3: Exactement, on va parler d'arnaque ce matin.
2: Oh, nous on vous arnaque pas sur la musique. Voici Joe, il est 8h11.

0: Joe sur Évasion, End of Beginning, 8h14. On vous souhaite un excellent début de mardi. Mon petit doigt.
1: Bonjour.
0: Qui est là, qui vous parle.
1: Bonjour, je suis le petit doigt de Mathieu.
2: Qu'est-ce qu'il a, le petit doigt de Mathieu?
0: Eh ben, il me dit que ça va être une belle journée.
2: Ah, bah tiens, il a bien raison.
0: Mais bien sûr, parce qu'il y a toujours plus de tubes. Et il y a 1 500 € à vous faire gagner avant 8h30.
2: Oui, ça se passe aux 10 secondes chrono. Alors inscrivez-vous.
0: EvasionFM.com, entre autres. On a aussi un chiffre du jour.
2: 46% d'entre nous ont déjà été arnaqués par ça, à votre avis.
0: Oh, waouh! Sa ouais. Belle-mère, non.
2: Non, pourquoi?
0: Je ne sais pas.
2: D'accord.
0: Je connais des gens qui ont des mauvais rapports avec leur belle-mère.
2: Ah, bah tout s'explique.
0: Des faux amis, je vois. Des faux amis. On n'était pas loin.
2: Oh, ah, mais arnaquer dans ce sens-là. Ok, moi je pensais à quelque chose d'un peu plus matériel, mais vous, vous parlez plus de quelque chose un peu immatériel, du coup.
0: Non. Compte bancaire, nous dit Evelyne.
2: Ah, bon, on se rapproche un petit peu. Hein. C'est pas totalement ça, mais tu es dans le bon, Evelyne.
0: Il y en a beaucoup qui parlent des fameux SMS de scam.
2: Ah oui, bah, c'est pas la bonne réponse. Mais justement, je pense que 46%, c'est même trop bas pour toutes les arnaques par téléphone.
0: Ouais. Oh, tu sais que nous, on se faisait passer pour moi sur Facebook.
2: Oui, apparemment.
0: Il fallait donner le numéro de carte bleue pour que je donne un cadeau, je sais pas quoi. Je me faisais engueuler par des auditeurs.
2: Parce qu'en vrai, c'était Mathieu, il a menti depuis le début.
0: Je ne le dis pas à l'antenne, mais tu es folle.
2: Non,
0: il y a des gens qui pensaient que c'était moi qui me grondais sur les réseaux, c'était un truc de fou. Bref, Bruno Mars, dans un instant, on vous fait vraiment gagner 1 500 €, c'est pas une arnaque. Et puis, 8h15, vous êtes sur la route de l'école. Et bah, bon courage.
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2: Et oui, et tout ce mois de juin, on vous régale pour les vacances. On vous donne un sacré coup de pouce.
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2: Ah, ça va faire du bien, vous allez pouvoir partir en vacances. Je ne sais où, peut-être notre auditrice a une idée déjà.
3: Oui, notre auditrice, pardon, excusez-moi.
2: Il n'y a aucun problème.
3: On joue avec Mélanie de Villabé. Bonjour Mélanie.
4: Bonjour à tous.
3: Coucou, ça va?
4: Coucou, ça va très bien et vous?
3: Bah très bien, t'as la pêche, ça fait plaisir.
4: Mais d'accord, oui, merci.
3: Bah oui, non, mais c'est trop bien, on est trop contents de jouer avec toi. Tu tentes ta chance du coup pour les 1 500 €?
4: C'est ça, on va essayer.
3: Oh là là, qu'est-ce que tu ferais avec toute cette somme?
4: Oh là là, ça fait rêver. Bientôt les vacances, donc ça mettrait un peu de beurre dans les épinards et on se ferait plaisir, on ferait plein d'activités et on en profiterait.
3: Bah t'as bien raison, j'espère pour toi alors, on va tout faire pour.
2: Du parapente, du yacht.
3: Oh là là, c'est.
2: On va se rafraîchir ce matin, un petit jeu sous la douche. Quelqu'un va chanter une chanson sous la douche. Il faut deviner la chanson ou l'interprète. Est-ce que tu es prête?
4: Je suis prête.
2: C'est parti.

0: C'est compliqué là. À ton avis, qui c'est?
1: Michel Berger.
0: Oui,
2: oui, bravo, bravo Mélanie. Bonne réponse.
1: Ouais, super.
0: Bravo. Bravo, bravo. 8h27 sur Évasion. Bah écoute, tu fais partie de la finale pour les 1500 €. On va te souhaiter un excellent mardi. Inscrivez-vous à évasionfm.com pour jouer de nouveau avec nous demain matin, 7h25. 8h27. Voici Harry Styles et les infos juste après.

0: Harry Styles sur Évasion.
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0: Bienvenue sur Évasion.
3: Il est 8h30, Michael Jackson arrive dans quelques instants. J'espère que vous avez été voir son biopic parce que maintenant il est beaucoup moins en salle.
0: Bah disons, tu travailles pour le... Tu travailles pour eux ou quoi?
3: Non, j'enlève fou, mon ça. Masque.
0: Elle fait la pub. Ah mais tu es la productrice de... Waouh. 8h30, voici les infos.
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5: Brice Charrier. Bonjour Brice.
6: Bonjour à tous. De grosses perturbations en perspective demain dans les transports en commun, en particulier dans les RER et transiliens. Le détail sera connu en fin de journée. Des perturbations causées par un mouvement de grève unitaire des syndicats. Une première depuis près de 2 ans. Ils réclament une hausse des salaires et une meilleure protection des agents face à l'ouverture à la concurrence. On sait déjà qu'un TGV sur 3 et un intercité sur 2 ne rouleront pas. Les ministres de l'Intérieur et de la Justice auditionnés ce matin par le Sénat, Laurent Nunez et Gérald Darmanin viennent faire le point et s'expliquer sur l'affaire Liana. Puis ils retrouveront Sébastien Lecornu et 3 autres membres du gouvernement. Le Premier ministre les réunit en fin de matinée pour évoquer de nouvelles mesures concrètes en matière de protection de l'enfance. Hier soir, près de 200 rassemblements ont eu lieu dans toute la France devant les tribunaux pour dénoncer les défaillances de la justice. Ce fut le cas notamment à Meaux. Patrick Bruel est toujours en garde à vue. Débutée hier, elle a été prolongée alors qu'il était entendu par les enquêteurs sur 13 plaintes. On apprenait que 2 autres pour viol ont été déposés récemment contre l'artiste pour des faits remontant aux années 2000. 2 plaintes supplémentaires sont également attendues la semaine prochaine. 315 millions de colis ont été distribués en Île-de-France l'année dernière, ce qui veut dire environ 17 colis par habitant. C'est 5 fois plus qu'il y a 4 ans. 75% pèsent moins de 3 kilos et c'est de Chine qu'ils viennent le plus. Le phénomène pose aussi une question écologique puisque les colis sont acheminés dans la région en camion. Alors que les enfants sont au centre de l'attention dans leur relation avec les adultes, une conférence organisée ce soir par l'agglomération de Coulommiers peut vous intéresser. Elle traitera du rapport entre les parents et les professionnels de la petite enfance dans une optique de co-éducation. Cela se passera dans les locaux de France Service à Crécy-la-Chapelle de 20h à 22h. Il sera aussi possible de suivre les débats en visio. Pour participer, contactez l'agglo Coulommiers Pays de Briques. Enfin, l'événement musical de la fin de la semaine se tiendra à La Ferté-sous-Jouarre avec le retour du fameux festival des Deux Rivières. Il se déroulera à l'espace du même nom de vendredi à dimanche. Une 15aine de concerts sont programmés pour cette 15e édition, répartis sur 2 scènes. Le premier soir, il y aura notamment Fatoumata Diawara et Superbus. Samedi, Vanille et Gaël Faye. Enfin, Jobel et Claudio Capeo le dimanche. Pour en savoir plus et réserver vos billets, rendez-vous sur festivaldesdeuxrivières.com.
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3: C'est une nouvelle journée qui démarre avec quelques éclaircies et des nuages. Évidemment, pour vous accompagner ce matin, on attend 15 degrés à La Ferté-sous-Jouarre. Jusqu'à 14 sont attendus à Ozoir-la-Ferrière ou encore Nantouillet. Et dans l'après-midi, le ciel va se couvrir davantage, empêchant les températures de bien augmenter. On attend jusqu'à 15 degrés à Esbly, 17 à Torigny-sur-Marne ou encore 16 degrés à Vers-sur-Marne. Belle journée à tous sur Évasion.
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0: Bonjour.
3: Il est 8h33. Jack et Carla arrivent tout de suite sur Évasion avec la recette.
0: Ainsi que l'horoscope de ce mardi Capricorne. Vous êtes le signe du jour. Très bon début de journée, les coups d'Évasion.

0: Michael Jackson. Et comme vous l'a dit Emily, il faut aller voir le film.
1: Oui, mais il est plus trop en salle, donc bon, c'est pas grave, venez chez moi, on le regarde ensemble.
0: Le prosélytisme que tu fais.
1: Arrête.
0: On a un chiffre du jour sur la page Facebook.
1: On se reconcentre, 46% d'entre nous ont déjà été arnaqués par ça.
0: Alors, ce qui revient beaucoup, c'est justement les arnaques de coups de fil, de SMS.
1: Ah bah normalement, c'est beaucoup plus que 46%.
0: D'accord, c'est ce que dit Julie, Sylvie. On a Evelyne qui dit arnaque sur un compte bancaire. Ouais, c'est hyper chose.
1: Oui, c'est moins drôle. Enfin, je suis en train de me taper une barre, mais non, c'est pas marrant. Mais c'est pas la bonne réponse. C'est qu'il y a encore d'autres arnaques auxquelles vous ne pensez pas.
0: Qui sont plus.
1: Ouais, moins un peu grave, punis en vrai.
0: Même. Ok. Bon. On en reparle après Alex Foren, voici l'horoscope, il est 8h41.
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0: Les béliers.
1: La provocation à la jalousie est une mauvaise idée aujourd'hui.
0: Les taureaux.
1: Du piment casse la routine de votre quotidien amoureux.
0: Les gémeaux.
1: Les sorties augmentent vos chances de trouver l'âme sœur.
0: Les cancers.
1: Une belle énergie vous pousse à déplacer des montagnes au bureau.
0: Les lions.
1: Le feu de l'amour brûle fort dans votre foyer.
0: Vierge.
1: Les affaires de cœur prennent la première place dans votre esprit.
0: Les balances.
1: Un coup de cœur surprise attend les célibataires.
0: Les scorpions.
1: Le lâcher prise vous apporte une paix immense.
0: Les sagittaires.
1: Une discussion ravive votre confiance en vous.
0: Voici le signe du jour, les capricornes.
1: La quête d'un bon équilibre occupe toute votre journée.
0: Les Verseaux.
1: Agissez immédiatement pour vous diriger vers un succès.
0: Et les poissons.
1: Une complicité en or illumine votre duo.
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0: Evita, ça fait mal sur Évasion. 8h45, toujours plus de tubes et toujours plus de chiffres du jour aussi.
1: Exactement, 46% d'entre nous ont déjà été arnaqués par ça, à votre avis?
0: Ah, Sylvie nous dit l'arnaque par une personnalité connue comme Brad Pitt, c'est très drôle.
1: Oh, mais oui, apparemment. Mais il y a eu sur Pierre Garnier, il y a eu sur vraiment d'autres artistes. Ouais, beaucoup.
0: Mais moi aussi.
1: Et lui aussi, un autre artiste.
0: On se faisait passer pour moi sur une page, c'était Mathieu d'Évasion, je ne change pas.
1: Enfin, oui, Mathieu Évasion officiel, c'est moi le vrai. C'est comme ça que ça peut être.
0: Croyez-moi.
1: Il avait marqué s'il vous plaît.
0: Non, mais c'est un truc de fou. Je devais aller voir la police et tout. Enfin, bref, 8h46, arnaque au téléphone pour soutirer de l'argent, dit Coralie, mais c'est pas la bonne réponse.
1: Non, c'est pas la bonne réponse parce que je pense qu'il y en a beaucoup plus pour les arnaques téléphoniques.
0: Bon, continuez, on vous donnera la bonne réponse avant 9h du matin. Ça se passe sur la page Facebook Évasion qui s'appelle, je le rappelle, Évasion FM.
1: Exactement. En attendant, on a des petits messages qui nous sont parvenus. Lucie de Vauve, il fait beau, enfin plus de pluie, la bonne humeur revient. On a Sabrina de Saint-Farge-Pontierry. Heureusement que j'ai pas joué aux 10 secondes chrono. Je n'avais pas la réponse, mais le cadeau est trop tentant. Je vais essayer ma chance.
0: Oui, demain on rejoue 7h25, 8h25. Inscription Évasion par SMS au 710-36. À suivre Alex Warren. Bisous, à tout de suite.
1: Allez.
0: 8h46 sur Évasion.
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0: avec Solène sur Évasion. Et on vous souhaite évidemment un bonjour, un bon début de journée. On va vous donner le résultat du chiffre du jour. Personne n'a trouvé.
1: 46% d'entre nous ont déjà été arnaqués par ça.
0: Personne n'a la bonne réponse. Beaucoup les SMS, beaucoup le compte bancaire, nous dit Evelyne, Julie, Sylvie.
1: Eh bien non, il s'agissait des factures de garage. Beaucoup se croient arnaqués par les garagistes.
0: Ils ne sont pas tous comme ça.
1: Non, heureusement.
0: Très bien. Voici Shakira sur Évasion.

0: Shakira Loca sur Évasion. Les infos dans une minute. Très bon début de matinée.
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7: Il est 9h et vous retrouvez Ed Sheeran et Martin Garrix sur Évasion.
0: Toujours plus de tubes sur Évasion, aussi des infos, la météo, bon courage pour le boulot.
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7: Brice Charrier. Bonjour Brice.
8: Bonjour à tous. De grosses perturbations en perspective demain dans les transports en commun, en particulier dans les RER et Transiliens. Le détail sera connu en fin de journée. Des perturbations causées par un mouvement de grève unitaire des syndicats. Une première depuis près de 2 ans. Ils réclament une hausse des salaires et une meilleure protection des agents face à l'ouverture à la concurrence. On sait déjà qu'un TGV sur 3 et un intercité sur 2 ne rouleront pas. Les ministres de l'Intérieur et de la Justice auditionnés ce matin par le Sénat, Laurent Nunez et Gérald Darmanin viennent faire le point et s'expliquer sur l'affaire Liana. Puis ils retrouveront Sébastien Lecornu et 3 autres membres du gouvernement. Le Premier ministre les réunit en fin de matinée pour évoquer de nouvelles mesures concrètes en matière de protection de l'enfance. Hier soir, près de 200 rassemblements ont eu lieu dans toute la France devant les tribunaux pour dénoncer les défaillances de la justice. Ce fut le cas notamment à Meaux. Patrick Bruel est toujours en garde à vue. Débutée hier, elle a été prolongée alors qu'il était entendu par les enquêteurs sur 13 plaintes. On apprenait que 2 autres pour viol ont été déposées récemment contre l'artiste pour des faits remontant aux années 2000. 2 plaintes supplémentaires sont également attendues la semaine prochaine. 315 millions de colis ont été distribués en Île-de-France l'année dernière, ce qui veut dire environ 17 colis par habitant. C'est 5 fois plus qu'il y a 4 ans. 75% pèsent moins de 3 kilos et c'est de Chine qu'ils viennent le plus. Le phénomène pose aussi une question écologique puisque les colis sont acheminés dans la région en camion. Alors que les enfants sont au centre de l'attention dans leurs relations avec les adultes, une conférence organisée ce soir par l'agglomération de Coulommiers peut vous intéresser. Elle traitera du rapport entre les parents et les professionnels de la petite enfance dans une optique de co-éducation. Cela se passera dans les locaux de France Service à Crécy-la-Chapelle de 20h à 22h. Il sera aussi possible de suivre les débats en visio. Pour participer, contactez l'agglo Coulommiers Pays de Briques. Enfin, l'événement musical de la fin de la semaine se tiendra à La Ferté-sous-Jouarre avec le retour du fameux festival des Deux Rivières. Il se déroulera à l'espace du même nom de vendredi à dimanche. Une 15aine de concerts sont programmés pour cette 15e édition, répartis sur 2 scènes. Le premier soir, il y aura notamment Fatoumata Diawara et Superbus. Samedi, Vanille et Gaël Faye. Enfin, Jobel et Claudio Capéo le dimanche. Pour en savoir plus et réserver vos billets, rendez-vous sur festivaldesdeuxrivières.com.
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7: C'est une nouvelle journée qui démarre avec quelques éclaircies et des nuages, évidemment, pour vous accompagner ce matin. On attend 15 degrés à La Ferté-sous-Jouarre, jusqu'à 14 sont attendus à Ozoir-la-Ferrière ou encore Nantouillet. Et dans l'après-midi, le ciel va se couvrir davantage, empêchant les températures de bien augmenter. On attend jusqu'à 15 degrés à Esblis, 17 à Torigny-sur-Marne ou encore 16 degrés à Vers-sur-Marne. Belle journée à tous sur Évasion.
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0: Multi-récompensé Tame Impala sur Évasion, 9h13, on va vous souhaiter une belle journée. Vous allez pouvoir gagner votre séjour au Futuroscope en famille grâce à Cyril, bonjour.
1: Bonjour. Coucou. À tous les deux.
0: Comment il va?
1: Bah, il va bien et il va bientôt aller au Futuroscope.
0: Ah bah wow. Ouais, profitez de la quarantaine de spectacles et d'attractions et des nouveautés 2026.
1: T-Rex et la Serre des Mondes à découvrir. Ah ouais, il faut absolument voir ça. Vous y allez en famille, 2 jours sur place avec l'hôtel compris.
0: Ça on l'a pas fait Émilie.
2: Non, on l'a pas fait, mais on va le faire du coup.
0: Eh ben allez, c'est parti, en plus il fait beau, on en profite. 10h10, 11h10, à tout à l'heure.
1: À toutes.
0: Dans un instant, Charlotte Cardin. You make me feel good. Et nous, on se dit à demain.
2: À demain, bisous à tous.
0: Très belle journée, demain on a un beau cadeau aussi pour vous écouter.
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doucement ce matin, c'est mardi. J'espère que vous allez bien au travail, à la maison, sur les routes de la région. 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On va parler des 1500 euros derrière Dizry. D'ici, c'est Théodora, c'est Cyril.

0: Lola Young, Messi sur Évasion.
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0: 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Pierre Garnier, Rihanna et Miley Cyrus, c'est la suite sur Évasion.
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4: Direction le Futuroscope cette semaine, vous tentez votre chance pour gagner un séjour au Futuroscope. Ce sera la star du jour derrière Rosaline et Taylor Swift sur Évasion.

0: Évasion, toujours plus de tubes avec à suivre Loï et David Guetta.
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et mes clés. Fin souvenir sur Évasion, dans votre meilleur de tube non-stop. J'espère tout va bien, c'est mardi, avec, je l'espère aussi, du soleil chez vous. En tout cas, c'est le cas au-dessus de la radio. Ou sortir dans la région. Début de réponse avec la rédaction dans une poignée de minutes. On va tout vous dire. Jack, Carla seront là pour la recette. Robin Tick et puis Joe. Ça, c'est pour poser un petit peu le tempo. End of beginning.

0: Jack Carla à la recette sur Évasion. Est-ce que vous avez la bonne recette ce matin? En tout cas, pour préparer d'une part le déjeuner de tout à l'heure et surtout pour être au courant de comment gagner votre séjour au Futuroscope. Non, parce que je vais vous permettre de jouer tout à l'heure à 10h10, à 11h10, pardon. Et Simon va aussi vous offrir votre séjour au Futuroscope tout à l'heure à 16h10 et 17h10. Ce sera la question du drive. Donc, un conseil, restez à l'écoute d'Évasion pour tout savoir. Pierre Demar et Bruno Mars, on les écoute très vite après l'agenda.
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2: Une fête artistique tout ce week-end à Couvray. L'association Renaissance et Culture vous attend dès vendredi et jusqu'à dimanche à la salle de la ferme du Couvent pour découvrir les créations des différents ateliers artistiques de l'association. Peinture, sculpture, gravure, aquarelle, dessin et même encadrement. Vous serez surpris par le talent de ces artistes. Samedi à 16h, vous aurez même la possibilité de dessiner vous-même des modèles costumés et l'atelier gravure proposera une animation collagraphie dimanche à 14h. L'entrée est libre. Vers-sur-Marne va aussi célébrer la fête mondiale du jeu ce week-end. L'association La Caverne du Dragon vous donne rendez-vous samedi de 14h à 18h à la salle des pêcheurs pour tester de nombreux jeux de société. Vous pourrez vous amuser autour de grands classiques, mais aussi découvrir des jeux que vous ne connaissez pas encore. Et rassurez-vous, il y aura toujours un bénévole pour vous accompagner et vous expliquer les règles du jeu. L'accès est libre. Très belle sortie à l'écoute d'Évasion. Je vous rappelle l'adresse pour nous écrire evenement@evasionfm.com. C'est gratuit.
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0: Avant de jouer ensemble à la star du jour, Léona Lewis, Damiano David, Laïkili, Alex Warren, tous vos tubes préférés sont là pour vous accompagner au travail. Passez une bonne matinée avec Évasion.
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0: matinée se poursuit avec les Black Eyed Peas et Tame Impala sur Évasion.
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0: 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C'est très simple, on cherche un acteur qui a joué dans la série Spin City. On le connaît surtout pour son rôle de Marty McFly dans les trois épisodes de Retour vers le futur. C'est quelqu'un qui a la maladie de Parkinson. Est-ce que vous avez le nom de la star du jour? Si oui, appelez Évasion, vous laissez bien la réponse et vos coordonnées. Voici le numéro.
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visiblement, ça a été oui dernièrement pour Angèle. Angèle qui savoure actuellement une nouvelle aventure amoureuse avec quelqu'un qui ne parle pas français. Bon, on reste sur un oui pour la suite des tubes. Je vous propose David Guetta, Portugal The Man, Ed Sheeran. Et puis, on va jouer ensemble à la star du jour avec un séjour au Futuroscope à gagner. Ce sera dans quelques minutes. Voici Camera sur Évasion. 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

0: Vas-y, on joue arriver quelqu'un que Vita connaît bien, Slimane. Ce sera dans pas longtemps après Calvin Harris et Charlotte Cardin.
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0: Et je l'entends arriver, c'est Sylvie qui est au standard d'Évasion. Bonjour Sylvie.
2: Bonjour, bonjour.
0: De Villeconin, tu es commercial dans la vie.
2: Voilà.
0: Et t'aimerais bien aller au Futuroscope.
2: Ben oui, j'y suis jamais allée.
0: Bah oui, ce sera une première.
2: J'aimerais bien emmener ma famille. Oui, tout à fait, oui.
0: Ouais, week-end pour 4 personnes à gagner au Futuroscope cette semaine, avec des nouveautés cette saison, la Serre des Mondes, on se promène dans un monde végétal, on peut rencontrer les créatures féroces avec T-Rex aussi, une nouveauté 2026, un accès pour 2 jours avec hôtel et petit déjeuner compris, il y a des attractions et des spectacles aussi Sylvie sur place, donc si t'es pas sensation forte, tu trouveras aussi ton bonheur.
2: Oui, c'est un peu mon cas, oui.
0: Bon, là, le but, c'est de trouver un acteur américain qui a joué dans la série Spin City. On le connaît surtout, nous, en France, pour son rôle de Marty McFly. C'était Marty dans la trilogie des Retours vers le futur. Tu penses avoir le nom de la star du jour ou pas, Sylvie ?
2: Oui, c'est Michael J. Fox.
0: Michael J. Fox, effectivement, c'est une bonne réponse. Bravo, Sylvie !
2: Merci.
0: Bon, bah t'es finaliste pour vendredi. Le okay. Séjour au Futuroscope approche à grands pas maintenant. Faut se préparer.
2: Très bien. Merci beaucoup.
0: J'espère que tu seras à côté de ton téléphone vendredi, 18h45, oui, au moment de la finale. Et puis, je te souhaite d'ici là une bonne semaine.
2: Merci beaucoup. Ben, bonne journée à tous, à toute l'équipe.
0: Mais bonne journée à toi. À très bientôt, Sylvie.
2: Merci. À bientôt.
0: Voici, vous sélectionnez comme Sylvie, tout à l'heure, 16h10, 17h10, à la question de Drive, pour tenter de partir au Futuroscope en famille. Charlotte Cardin arrive et on parle emploi tout de suite. Et bon anniversaire à Michael J. Fox, 65 ans aujourd'hui.
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3: Une enseigne de grande distribution du secteur de Clé-Souilly recrute une hôtesse de caisse pour accueillir les clients, enregistrer les achats et assurer les encaissements. Le poste convient à une personne souriante, dynamique et appréciant le contact avec la clientèle. Une formation peut être assurée lors de la prise de poste, alors si jamais vous êtes intéressé, rendez-vous vite sur indeed.fr. Une entreprise d'espace vert à Mitry-Mory recherche un jardinier pour assurer la tonte, la taille des haies, l'entretien des massifs et les travaux d'aménagement paysager. Le poste s'adresse à une personne appréciant le travail en extérieur et le travail manuel. Le permis B est souvent demandé. Alors si jamais vous êtes intéressé par cette offre d'emploi et que vous souhaitez postuler, je vous invite très grandement à téléphoner au numéro suivant, le 06 99 29 65 64.
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0: accueille la rédaction tout de suite sur Évasion. Midi, belle journée dans la région avec le groupe Katsai, Joseph Salvat, Miley Cyrus et puis la météo arrive aussi.
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2: Bonjour à tous. La municipalité de Chelles alerte sur les dangers de la baignade dans la Marne alors que les températures doivent remonter en cette fin de semaine. Le maire rappelle que la baignade y est interdite après deux accidents graves qui ont eu lieu fin mai. Un adolescent de 17 ans s'est noyé à Noisiel et un jeune de 15 ans a échappé aux pierres à Vers-sur-Marne. Courant puissant, tourbillon et profondeur irrégulière accentuent le danger. Un couple de La Ferté-sous-Jouarre condamné à Meaux pour violence conjugale réciproque. Les disputes, parfois très violentes, se déroulaient en présence de leurs deux enfants mineurs, un facteur aggravant. Les gendarmes étaient intervenus à deux reprises en mars 2025 avant de les placer en garde à vue. La femme écope de 4 mois de prison avec sursis probatoire, l'homme de 2 mois avec sursis simple, avec également interdiction de paraître au domicile de l'un et de l'autre. Après la mort de la petite Liana, 11 ans, dans le Gard, Gérald Darmanin reconnaît de graves défaillances dans le traitement judiciaire du dossier. Auditionné ce matin au Sénat, le garde des Sceaux estime qu'il aurait fallu appliquer le principe de précaution et écarter plus tôt le principal suspect, Jérôme Barella. Aujourd'hui incarcéré dans le sud de la France, le gouvernement annonce aussi l'examen en juillet d'un projet de loi sur la protection de l'enfance. La garde à vue de Patrick Bruel prolongée de 24 heures dans les locaux de la police judiciaire de Paris. Le chanteur est entendu depuis hier sur des faits concernant 13 victimes présumées pour des accusations de viol, tentative de viol et agression sexuelle commis entre 1997 et 2012 en France et en Belgique. De nouvelles plaintes ont été déposées fin mai et début juin. Deux autres sont attendues la semaine prochaine. Les maires de Seine-et-Marne se réunissent aujourd'hui au siège de la région pour participer aux assises qui leur sont consacrées. Une journée pour découvrir comment le conseil régional peut les accompagner dans leurs projets locaux à travers des masterclass, des présentations, des ateliers et des stands d'information. Et puis, perturbation en vue dans les transports en commun franciliens. Un appel à la grève est lancé pour demain à la SNCF. En Ile-de-France, le trafic s'annonce fortement perturbé sur la plupart des lignes de RER, B, C, D et E, ainsi que sur les transiliens. Les prévisions détaillées ligne par ligne seront disponibles dès ce soir à partir de 17h. C'est la fin de ce flash. Tout de suite, retour de la musique et de toujours plus de tubes sur Évasion. Je vous retrouve dans une dizaine de minutes pour un point sur votre météo dans le nord de la Seine-et-Marne.
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0: feu entre ces deux-là. Kenji Girac, Vianney sur Évasion. Kenji Girac qui a des dates de prévues pour cette année 2026. Vianney, lui, il sera de retour. Ce sera l'année prochaine avec une tournée 2027 et trois dates au Zénith de Paris-la-Villette au mois d'avril 2027. Restez bien branchés pour en savoir plus. Justin Bieber et Taylor Swift après la météo.
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2: Les éclaircies se font rares cet après-midi dans le nord de la Seine-et-Marne. Le ciel est très nuageux sur tout le département. Les températures sont à nouveau en baisse. Aujourd'hui, on relève 18 degrés à La Ferté-Gaucher, Coulommiers, La Ferté-Sous-Jouarre et Meaux. Vous avez jusqu'à 19 degrés du côté de Chelles. Pour le vent, ça souffle bien. Les rafales atteignent jusqu'à 50 km/h cet après-midi.
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En attendant, on va parler des sorties de la région. Je vous joue le nouveau Maroon 5 et This is Theodora maintenant sur Evasion.

0: 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Elena, Plain Whiteys, David Guetta, c'est ce qu'on écoute très vite. Et puis tout de suite, un regard sur ce qui se passe également dans la région.
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2: Un rendez-vous sportif incontournable. Les 23e foulées nantaillaises se disputeront ce dimanche à partir de 9h. Le départ sera donné sur la place de la mairie de Nanteuil-les-Maux. Trois parcours au total sont prévus. Une course chronométrée sur 5,5 km, une marche nordique sur la même distance et le challenge Seine-et-Marne de 11 km. Et chaque dossard donne accès à une tombola. Comptez entre 5 et 10 euros de participation et surtout inscrivez-vous sur le site nanteuil-les-maux.fr. C'est l'événement à ne pas manquer ce week-end. Le festival des Deux Rivières est de retour à la Ferté-sous-Jouarre. Cette 15e édition se tiendra de vendredi à dimanche. Au programme, 3 jours de concerts dans un cadre naturel et sous un chapiteau étoilé. Vous pourrez applaudir de grands noms comme Superbus et Fatoumata Diawara vendredi soir, mais aussi Gaël Faye samedi et Claudio Capéo dimanche. Retrouvez la programmation complète sur le site festivaldesdeuxrivières.com. Comptez entre 20 et 39 euros par jour, mais des passes 2 et 3 jours sont aussi proposées. Très bonne sortie à l'écoute d'Évasion.
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0: Et alors, je vous le dis, bravo, bien joué, parce que vous avez trouvé la meilleure adresse pour la pause déjeuner, Évasion, avec tous vos tubes préférés qui s'enchaînent. Ce sera notamment Bruno Mars après l'actu.
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3: Bonjour à tous. La mairie de Chelles alerte sur les dangers de la baignade dans la Marne alors que les températures doivent remonter en cette fin de semaine. Le maire Brice Rabast rappelle que la baignade y est interdite après que deux accidents graves ont eu lieu fin mai. Un adolescent de 17 ans s'est noyé à Noisiel. Un jeune de 15 ans a échappé au pire à Vers-sur-Marne. Courant puissant, tourbillon et profondeur irrégulière accentuent le danger. Un couple de La Ferté-sous-Jouarre condamné à Meaux pour violence conjugale réciproque. Les disputes, parfois très violentes, se déroulaient en présence de leurs deux enfants mineurs, un facteur aggravant. Les gendarmes étaient intervenus à deux reprises en mars 2025 avant de placer les deux parents en garde à vue. La femme écope de 4 mois de sursis probatoire. L'homme de 2 mois avec sursis simple, avec interdiction de paraître au domicile de l'autre. Après la mort de la petite Liana, 11 ans, dans le Gard, Gérald Darmanin reconnaît de graves défaillances dans le traitement judiciaire du dossier. Auditionné ce matin au Sénat, le garde des Sceaux estime qu'il aurait fallu appliquer le principe de précaution et écarter plus tôt le principal suspect, Jérôme Barella, aujourd'hui incarcéré dans le sud de la France. Le gouvernement annonce aussi l'examen en juillet d'un projet de loi sur la protection de l'enfance. La garde à vue de Patrick Bruel prolongée de 24 heures dans les locaux de la police judiciaire de Paris. Le chanteur est entendu depuis hier sur des faits concernant 13 victimes présumées pour des agressions de viol, tentatives de viol et agressions sexuelles entre 1997 et 2012 en France et en Belgique. De nouvelles plaintes ont été déposées fin mai et début juin. Deux autres sont attendues la semaine prochaine. Les maires de Seine-et-Marne se réunissent aujourd'hui au siège de la région pour participer aux assises qui leur sont consacrées. Une journée pour découvrir comment le conseil régional peut les accompagner dans leurs projets locaux à travers des masterclass, des présentations, des ateliers et des stands d'information. Et puis des perturbations en vue dans les transports en commun franciliens. Un appel à la grève est lancé pour demain à la SNCF. En Ile-de-France, le trafic s'annonce fortement perturbé sur la plupart des lignes de RER, B, C, D et E, ainsi que sur les transiliens. Les prévisions détaillées ligne par ligne seront disponibles dès ce soir à partir de 17h, notamment sur le site transilien.com. C'est la fin de ce flash, tout de suite retour de la musique et de toujours plus de tubes sur Évasion. Je vous retrouve dans une dizaine de minutes pour un point sur votre météo dans le nord de la Seine-et-Marne. Passez une très bonne journée à notre écoute.
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0: Énorme classique des années 90 sur Evasion, toujours un vrai bonheur à réécouter. Et après ce petit bond dans le passé, direction le futur et direction le Futuroscope pour être précis, avec toujours des super attractions, hein, vous adorez, Objectif Mars bien sûr, à parler des classiques, Chasseurs de Tornades, etc. Et puis les petites nouveautés 2026, vous pouvez découvrir un monde végétal, la Serre des Mondes, vous pouvez aller à la rencontre d'un T-Rex, ça c'est vrai que c'est pas tous les jours. Tout ça à découvrir et bien plus au Futuroscope et on vous offre un séjour en famille pour y aller. Ça se passe tous les matins en jouant à la star du jour avec Cyril et puis entre 16h et 20h, hein, tous les après-midi avec Simon. La météo c'est maintenant et puis Alex Warren arrivera derrière.
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2: Les éclaircies se font rares cet après-midi dans le nord de la Seine-et-Marne. Le ciel est très nuageux sur tout le département. Les températures sont à nouveau en baisse. Aujourd'hui, on relève 18 degrés à La Ferté-Gaucher, Coulommiers, La Ferté-Sous-Jouarre et Meaux. Vous avez jusqu'à 19 degrés du côté de Chelles. Pour le vent, ça souffle bien. Les rafales atteignent jusqu'à 50 km/h cet après-midi.
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33: c'est un extrait de Jungle et Emma. 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

Avril Lavigne. Toujours incroyable. Tout va bien? Fin de pause déjeuner ou pas encore? Et qu'est-ce que vous vous êtes préparé à manger d'ailleurs? Mais très curieux. Ça fait partie des choses, tiens, que vous pouvez nous dire via le WhatsApp, pourquoi pas 07 68 60 50 17. Voici Jack et Carla pour la suite sur Evasion. Regarde.

0: Évasion, vous connaissez un petit peu l'Australie ou pas? Peut-être que vous y avez déjà été, même la chance. Sinon, on s'imagine les super beaux paysages, les belles plages, les serpents qui se baladent un peu partout. Bah oui, ça fait aussi partie du jeu. Et sachez que c'est également en Australie qu'est originaire Tame Impala. Alors c'est le projet d'un artiste, le nom vous dit peut-être rien encore, mais le tube vous le connaissez, c'est un des plus gros tubes du moment. Et on l'écoute après les bons plans emploi, les dernières offres dans le coin, c'est parti.
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2: Une société de services à la personne, HL, recrute des aides à domicile pour accompagner des personnes âgées ou dépendantes dans leur quotidien. Les missions comprennent l'entretien du logement, l'aide au repas et l'accompagnement lors des déplacements. Les débutants motivés peuvent être formés sur le terrain. Si jamais vous êtes intéressé, téléphonez rapidement au 01 83 61 03 60. Un restaurant du secteur de Lagny-sur-Marne recherche un serveur pour assurer l'accueil des clients, la prise de commande et le service en salle. Le poste nécessite une bonne présentation, de la réactivité et un excellent sens du relationnel. Une première expérience en restauration est appréciée, mais n'est pas toujours exigée. Alors si jamais vous êtes intéressé, téléphonez rapidement au 01 60 94 02 32.
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2: 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Voilà, c'est dit. Myla Cyrus et Cyril arrivent après la météo de Samel. Allez, allons-y, Samel.
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3: Les éclaircies se font rares cet après-midi dans le nord de la Seine-et-Marne. Le ciel est très nuageux sur tout le département. Les températures sont à nouveau en baisse. Aujourd'hui, on relève 18 degrés à La Ferté-Gaucher, Coulommiers, La Ferté-Soujouard et Meaux. Vous avez jusqu'à 19 degrés du côté de Chelles. Pour le vent, ça souffle bien. Les rafales atteignent jusqu'à 50 km/h cet après-midi.
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0: On vient d'écouter Alex Warren sur Evasion. On va enchaîner d'ici quelques secondes avec Taylor Swift. Hein, vraiment, la promesse est tenue. Tous vos tubes préférés sont ici. Taylor Swift, on a une petite actu la concernant. Vous pensez que je vous en parlais maintenant? Et non, c'est Mathieu qui vous en parle sur les réseaux sociaux. Vous retrouvez une petite vidéo où il vous donne une petite info sympa sur Taylor Swift. Hein, vous la retrouvez sur Facebook ou encore sur Instagram. Allez checker là dans l'après-midi si vous avez quelques secondes. Bon, je suis sûr que vous avez quelques secondes. Taylor, on l'écoute après les idées sorties. Voici l'agenda sur Evasion.
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2: Une fête artistique tout ce week-end à Couvray. L'association Renaissance et Culture vous attend dès vendredi et jusqu'à dimanche à la salle de la ferme du couvent pour découvrir les créations des différents ateliers artistiques de l'association. Peinture, sculpture, gravure, aquarelle, dessin et même encadrement. Vous serez surpris par le talent de ces artistes. Samedi à 16h, vous aurez même la possibilité de dessiner vous-même des modèles costumés et l'atelier gravure proposera une animation collagraphie dimanche à 14h. L'entrée est libre. Vers-sur-Marne va aussi célébrer la fête mondiale du jeu ce week-end. L'association La Caverne du Dragon vous donne rendez-vous samedi de 14h à 18h à la salle des pêcheurs pour tester de nombreux jeux de société. Vous pourrez vous amuser autour de grands classiques, mais aussi découvrir des jeux que vous ne connaissez pas encore. Et rassurez-vous, il y aura toujours un bénévole pour vous accompagner et vous expliquer les règles du jeu. L'accès est libre. Très belle sortie à l'écoute d'Evasion. Je vous rappelle l'adresse pour nous écrire evasion@evasionfm.com. C'est gratuit.
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0: là pareil, hein. Ça, c'est un classique du début des années 2000. Vanessa Carlton sur Evasion, on était précisément en 2002. C'est sur le premier album de la chanteuse qui, bah, depuis ce morceau, s'est faite malheureusement un peu plus discrète. Mais sachez qu'elle a continué à travailler, à faire de la musique, à sortir des albums. Le dernier étant sorti cette année. Donc vous pouvez bien sûr aller poser une oreille dessus, je vous y encourage. On passe à la météo de Samuel. Il y aura Enrique Iglesias juste après pour encore plus de soleil. Et puis Bruno Mars sera là aussi.
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2: Les éclaircies se font rares cet après-midi dans le nord de la Seine-et-Marne. Le ciel est très nuageux sur tout le département. Les températures sont à nouveau en baisse. Aujourd'hui, on relève 18 degrés à La Ferté-Gaucher, Coulommiers, La Ferté-Sous-Jouarre et Meaux. Vous avez jusqu'à 19 degrés du côté de Chelles. Pour le vent, ça souffle bien, les rafales atteignent jusqu'à 50 km/h cet après-midi.
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voix très puissante, mais qui transmet beaucoup d'émotions, beaucoup de talent, tout simplement avec cette jeune chanteuse Lynn sur Evasion. Puis en plus, elle est très cool. C'est vrai qu'on l'a croisée l'année dernière, elle est très sympa. Elle a dévoilé son premier album il y a quelques mois, Boîte à musique, plein de super morceaux, encore une fois. N'hésitez pas à aller l'écouter. On enchaîne, voici Damien et David.

0: Et mine de rien, on regarde le calendrier, on est le 9 juin. Bah oui, ça se rapproche. Qu'est-ce qui se rapproche? 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Alex Warren arrive d'ici quelques secondes avec Forever Dream. Et puis Simon, lui, ça sera dès 16h. Belle fin de journée avec Evasion, bon courage.
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0: Bonne fin d'après-midi, merci d'écouter Évasion, il est 16h, voici l'actu en moins de 3 minutes, avant de retrouver toujours plus de tubes avec Tame Impala.
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0: Olivier Doyen, bonjour Olivier.
4: Bonjour Simon, bonjour à tous. Sébastien Lecornu propose de renforcer les peines pour les violeurs en série. Le Premier ministre a présenté aujourd'hui une série de mesures en marge de la mort de la petite Liana. Il annonce également un délai maximal de 3 mois pour effectuer les actes d'enquête en cas de crime contre un enfant. Un accident rocambolesque ce matin à Saint-Germain-sur-Morin. Un automobiliste de 91 ans a voulu manœuvrer vers 11h sur le parking du Crédit Agricole, mais il a confondu la marche avant et la marche arrière et son véhicule s'est retrouvé en équilibre sur le toit d'un autre qui était stationné devant l'agence bancaire. Aucun blessé n'est heureusement à déplorer. Le véhicule accidenté était vide et le nonagénaire est sorti indemne de sa voiture. Une patrouille de gendarmerie est intervenue pour les constatations et évacuer les voitures. Patrick Bruel, toujours dans les locaux de la police judiciaire à Paris. La garde à vue du chanteur entamée hier a été prolongée de 24 heures ce matin. L'artiste est entendu pour des plaintes déposées par 13 femmes contre lui pour viol et agression sexuelle, mais il clame encore son innocence. De fortes perturbations à prévoir demain dans les transports en Seine-et-Marne. 4 syndicats de cheminots appellent à la grève pour ce mercredi 10 juin. Sudrail, l'UNSA, la CGT et la CFDT dénoncent une dégradation des conditions de travail et réclament l'arrêt immédiat des réorganisations qui portent atteinte, selon eux, à la santé mentale et physique des cheminots. Ils réclament également des hausses de salaire. Et la SNCF prévient déjà, le trafic sera fortement perturbé sur la plupart des lignes, notamment sur le RER E. Et les Seine-et-Marnais sont invités à reporter, voire annuler leurs déplacements dans la mesure du possible. Les délais pour consulter un gynécologue en Seine-et-Marne restent plutôt stables. Les Seine-et-Marnaises devaient patienter entre 16 et 30 jours l'an dernier avant d'obtenir un rendez-vous. Ce délai n'a pas bougé depuis 2023, nous apprend une récente étude de Doctolib avec la Fondation Jean Jaurès. Et c'est à peu près conforme à la moyenne nationale où les femmes doivent attendre 19 jours pour consulter leur gynécologue. Il y a du mieux toutefois puisque ce délai national a reculé de 2 jours en 3 ans. Les Seine-et-Marnais parmi ceux qui dépenseront le plus cet été pour leurs vacances. Les Franciliens, en général, vont consacrer le budget le plus élevé, environ 2114 €, soit 366 € de plus que la moyenne nationale. Mais ils vont réduire de 343 € les dépenses liées à la voiture, précise la 6e édition de l'enquête Cofidis sur le budget des vacances d'été des Français. Plus généralement, près de 2/3 des personnes interrogées prévoient tout de même de partir en vacances, mais elles revoient leur budget à la baisse et se freineront sur les achats plaisirs et les souvenirs. On termine avec la météo. Le ciel restera encore mitigé demain sur le nord Seine-et-Marne. On pourrait même avoir du vent et quelques gouttes de pluie très localisées entre 2 rayons de soleil en deuxième partie de journée. Les températures, quant à elles, seront encore plutôt stables. 14 à 15 degrés prévus demain matin, 17 l'après-midi à Torcy, Pont-au-Combo et La Ferté-Gaucher, 18 à Meaux et Coulommiers. Bonne fin de journée.
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0: Bonne fin d'après-midi avec Évasion. Des cadeaux à remporter tout de suite avant de retrouver Charlotte Cardin.
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0: On termine la journée avec toujours plus de tubes sur Évasion. Théodora à suivre. Vous l'avez peut-être vu au festival We Love Green ce week-end à Vincennes. Théodora avec Mélodrama. Elle arrive après La Couleur du Ciel.
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0: Le temps sera partagé entre soleil et passage nuageux demain matin dans le Nord Seine-et-Marne avec un thermomètre qui indiquera 10 degrés à Verneuil-l'Étang et Coulommiers, 11 degrés à Chelles. Même type de temps l'après-midi, nuageux avec quelques rayons de soleil mais aussi de faibles averses par endroits. Les températures maximales annoncées pour demain, 18 degrés à Pontault-Combault, 20 degrés à Choisy-en-Brie et Villenoy, il fera 21 degrés à Saint-Cyr-sur-Morin.
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0: Die on this hill, la puissante voix de Sienna Spyro sur Évasion. Et le retour des tubes tout de suite, après l'agenda sorti avec Miley Cyrus, Dream as One. 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
2: Un rendez-vous sportif incontournable. Les 23e foulées nantaillaises se disputeront ce dimanche à partir de 9h. Le départ sera donné sur la place de la mairie de Nanteuil-les-Maux. Trois parcours au total sont prévus. Une course chronométrée sur 5,5 km, une marche nordique sur la même distance et le challenge Seine-et-Marne de 11 km. Et chaque dossard donne accès à une tombola. Comptez entre 5 et 10 euros de participation et surtout inscrivez-vous sur le site nanteuil-les-maux.fr. C'est l'événement à ne pas manquer ce week-end. Le festival des Deux Rivières est de retour à la Ferté-sous-Jouarre. Cette 15e édition se tiendra de vendredi à dimanche. Au programme, 3 jours de concert dans un cadre naturel et sous un chapiteau étoilé. 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
37: 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Juste un peu sur Évasion.
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0: Le nouveau titre d'Ed Sheeran avec Martin Garrix, c'est Repeat It à suivre après Taylor Swift. Et puis voici les infos de la région sur Évasion. Il est 17h.
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0: Olivier Doyen, bonjour Olivier.
3: Bonjour Simon, bonjour à tous. Sébastien Lecornu propose de renforcer les peines pour les violeurs en série. Le Premier ministre a présenté aujourd'hui une série de mesures en marge de la mort de la petite Liana. Il annonce également un délai maximal de 3 mois pour effectuer les actes d'enquête en cas de crime contre un enfant. Un accident rocambolesque ce matin à Saint-Germain-sur-Morin. Un automobiliste de 91 ans a voulu manœuvrer vers 11h sur le parking du Crédit Agricole. Mais il a confondu la marche avant et la marche arrière et son véhicule s'est retrouvé en équilibre sur le toit d'un autre qui était stationné devant l'agence bancaire. Aucun blessé n'est heureusement à déplorer. Le véhicule accidenté était vide et le nonagénaire est sorti indemne de sa voiture. Une patrouille de gendarmerie est intervenue pour les constatations et évacuer les voitures. Patrick Bruel, toujours dans les locaux de la police judiciaire à Paris. La garde à vue du chanteur entamée hier a été prolongée de 24 heures ce matin. L'artiste est entendu pour des plaintes déposées par 13 femmes contre lui pour viol et agression sexuelle, mais il clame encore son innocence. De fortes perturbations à prévoir demain dans les transports en Seine-et-Marne. 4 syndicats de cheminots appellent à la grève pour ce mercredi 10 juin. Sudrail, l'UNSA, la CGT et la CFDT dénoncent une dégradation des conditions de travail et réclament l'arrêt immédiat des réorganisations qui portent atteinte, selon eux, à la santé mentale et physique des cheminots. Ils réclament également des hausses de salaire et la SNCF prévient déjà, le trafic sera fortement perturbé sur la plupart des lignes, notamment sur le RER E, et les Seine-et-Marnais sont invités à reporter, voire annuler leurs déplacements dans la mesure du possible. Les délais pour consulter un gynécologue en Seine-et-Marne restent plutôt stables. Les Seine-et-Marnaises devaient patienter entre 16 et 30 jours l'an dernier avant d'obtenir un rendez-vous. Ce délai n'a pas bougé depuis 2023, nous apprend une récente étude de Doctolib avec la fondation Jean Jaurès. Et c'est à peu près conforme à la moyenne nationale où les femmes doivent attendre 19 jours pour consulter leur gynécologue. Il y a du mieux toutefois puisque ce délai national a reculé de 2 jours en 3 ans. Les Seine-et-Marnais parmi ceux qui dépenseront le plus cet été pour leurs vacances. Les Franciliens, en général, vont consacrer le budget le plus élevé, environ 2 114 €, soit 366 € de plus que la moyenne nationale. Mais ils vont réduire de 343 € les dépenses liées à la voiture, précise la 6e édition de l'enquête Cofidis sur le budget des vacances d'été des Français. Plus généralement, près de 2/3 des personnes interrogées prévoient tout de même de partir en vacances, mais elles revoient leur budget à la baisse et se freineront sur les achats plaisirs et les souvenirs. On termine avec la météo, le ciel restera encore mitigé demain sur le nord Seine-et-Marne. On pourrait même avoir du vent et quelques gouttes de pluie très localisées entre 2 rayons de soleil en deuxième partie de journée. Les températures quant à elles seront encore plutôt stables, à 14 à 15 degrés prévus demain matin, 17 l'après-midi à Torcy, à Pont-au-Combeau et La Ferté-Gaucher, 18 à Meaux et Coulommiers. Bonne fin de journée.
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0: Le nouveau titre d'Ed Sheeran avec Martin Garrix sur Évasion.
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0: Je vous passe un coup de fil dans une trentaine de minutes pour jouer à la question du drive et vous offrir votre séjour tout frais payé au Futuroscope. Deux jours hein, pour profiter de toutes les attractions du parc en famille. Séjour qui comprend évidemment la nuit à l'hôtel et le petit déjeuner. Qui a réalisé le film Arthur et les Minimoys sorti en 2006? Est-ce que c'est Tim Burton ou alors Luc Besson, selon vous, qui a réalisé le film Arthur et les Minimoys en 2006? Tim Burton ou Luc Besson, c'est la question du jour. À vous de jouer par SMS maintenant. Vous envoyez Eva plus votre prénom et votre numéro de téléphone au 71036 par SMS et je vous appelle dans quelques minutes pour jouer en direct. Justement, avant de jouer ensemble, c'est le retour des tubes avec David Guetta ou encore James Morrison sur Évasion.
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0: Merci d'écouter Évasion. Il y a la Coupe du Monde de football qui débute cette semaine, hein, c'est l'événement, et on sait déjà que Shakira sera présente pour chanter lors de la grande finale prévue le 19 juillet. Shakira, elle arrive avec Zoo après La Couleur du Ciel.
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0: Le temps sera partagé entre soleil et passage nuageux demain matin dans le Nord Seine-et-Marne avec un thermomètre qui indiquera 10 degrés à Verneuil-l'Étang et Coulommiers, 11 degrés à Chelles. Même type de temps l'après-midi, nuageux avec quelques rayons de soleil mais aussi de faibles averses par endroits. Les températures maximales annoncées pour demain, 18 degrés à Pontaut-Combault, 20 degrés à Choisy-en-Brie et Villenoy, il fera 21 degrés à Saint-Cyr-sur-Morin.
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0: Bruno Mars sur Évasion.
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0: On joue avec Émilie aujourd'hui. Salut Émilie.
2: Oui, bonjour.
0: Comment ça va?
2: Ça va très bien, merci, et vous?
0: Mais ça va super.
2: Et toi, pardon.
0: Pas de soucis, Émilie qui nous appelle de Wassy, qui est en vacances, c'est ça hein?
2: Oui, c'est ça.
0: Mais qu'est-ce que tu fais de tes vacances alors?
2: Je profite des enfants et c'est surtout l'école, donc eux, ils ne sont pas encore, mais bon.
0: Ok, très
2: je
0: bien.
2: Je profite, on va dire.
0: Bah, t'as bien raison, Émilie. Puis justement, avec tes enfants, tu pourras peut-être partir bientôt au Futuroscope. Ça pourrait être pas mal, ça. Hein.
2: Bah, ça serait même super.
0: On va voir ce que ça donne avec ce séjour en famille au Futuroscope à gagner. Pour que tu puisses participer à la finale de vendredi, oui, il faut donner la bonne réponse à la question du drive, d'accord, la question du jour. La voici. Qui a réalisé le film Arthur et les Minimoys, film sorti en 2006? Est-ce que c'est Tim Burton ou Luc Besson, selon toi?
2: C'est Luc Besson.
0: Sans trop d'hésitation, effectivement, Luc Besson. Bonne réponse, bravo Émilie.
2: Super.
0: Tu l'as vu, Arthur et les Minimoys?
2: Oui, avec les enfants, oui.
0: Ouais, forcément, il est sorti il y a 20 ans, hein, déjà, ça date. Luc Besson, bonne réponse, et grâce à cette bonne réponse, eh bien, tu te qualifies pour la finale de vendredi. Rendez-vous à 18h40 vendredi pour le tirage au sort, et c'est peut-être toi qu'on appellera pour t'offrir ce séjour au Futuroscope. 2 jours pour profiter de toutes les attractions avec la nuit d'hôtel et le petit déjeuner. Rendez-vous en fin de semaine, ça marche Émilie?
2: Ça marche, super, merci beaucoup.
0: Bonne fin de journée, à la prochaine.
2: Merci, à vous aussi.
0: Salut Émilie, on écoute Jack et Carla avec La Recette. Je vous passe aussi Coldplay dans les prochaines minutes sur Évasion.
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0: Passez un bon début de soirée sur Évasion. Il est 18h, l'heure de faire un nouveau point sur l'actualité avant le retour de vos tubes préférés avec Alex Warren.
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0: Olivier Doyen, bonsoir Olivier.
3: Bonsoir Simon, bonsoir à tous. De fortes perturbations attendues demain dans les transports en Seine-et-Marne. Quatre syndicats de cheminots appellent à la grève pour ce mercredi 10 juin. Sudrail, l'UNSA, la CGT et la CFDT dénoncent une dégradation des conditions de travail et réclament des hausses de salaire et l'arrêt immédiat des réorganisations. Le trafic sera fortement perturbé sur la plupart des lignes. Comptez un train sur trois sur le RER E entre Nanterre, La Folie-Échelle, ainsi qu'entre Nanterre et Tournan. Perturbations également sur la ligne P Paris-Est. La SNCF annonce un train sur trois entre Paris-Est et Provins. Meaux et Coulommiers, mais aussi entre Meaux et La Ferté-Milon. Les Seine-et-Marnais sont invités à reporter, voire annuler leurs déplacements dans la mesure du possible. Un projet de loi sur la protection des enfants. Le texte prévoit de renforcer les peines pour les violeurs en série qui pourront encourir la perpétuité au lieu de 20 ans de prison maximum pour le moment. Ce projet sera présenté d'ici une dizaine de jours au Conseil des ministres, puis examiné par le Parlement le mois prochain. Un accident rocambolesque ce matin à Saint-Germain-sur-Morin. Un automobiliste de 91 ans a voulu manœuvrer vers 11h sur le parking du Crédit Agricole, mais il a confondu la marche avant et la marche arrière et son véhicule s'est retrouvé en équilibre sur le toit d'un autre qui était stationné devant l'agence bancaire. Aucun blessé n'est heureusement à déplorer. Le véhicule accidenté était vide et le nonagénaire est sorti indemne de sa voiture. Une patrouille de gendarmerie est intervenue pour les constatations et évacuer les voitures. 32 minutes, c'est le temps moyen que les Seine-et-Marnais mettent pour se rendre à leur travail chaque jour. Pour 7% d'entre vous, cette durée s'élève même à une heure, voire plus, selon une enquête Opinionway pour Lime. Un moment pas forcément subi toutefois, puisque près de la moitié des Seine-et-Marnais le considèrent comme utile pour lire ou écouter des podcasts, ou comme un moment de transition qui leur fait du bien. Pour d'autres, au contraire, c'est un moment perdu ou stressant. Vous êtes 34% à emprunter les transports en commun pour vous rendre au travail, 21% utilisent leur voiture personnelle, et 10% prennent le vélo, et 14% y vont à pied. La ferme du Buisson s'apprête à lever le voile sur sa prochaine saison. La scène nationale de Noisiel organisera samedi la présentation de sa programmation pour sa saison culturelle 2026-2027. À partir de 15h, des animations vont s'enchaîner tout au long de l'après-midi, comme le spectacle Le Grand Bazar des Savoirs, une pause gourmande chez un glacier ou encore des expos passionnantes. La présentation de saison débutera ensuite à 18h30 pour tout savoir sur les spectacles et qui se produiront dès la rentrée prochaine. Enfin, ne manquez pas l'after party avec le DJ El Mastodonte et sa sélection de musique afro-caribéenne. L'accès est libre. Et puis Omar Sy de retour dans la peau de Lupin, ce sera à partir du 23 octobre sur Netflix. Le comédien français revient pour une quatrième saison qui comptera 8 épisodes de 45 minutes chacun. La météo, le ciel restera mitigé demain. Sur le nord Seine-et-Marne, on pourrait même avoir du vent et quelques gouttes très localisées entre deux rayons de soleil en deuxième partie de journée. Les températures, 14 à 15 degrés le matin, 17 l'après-midi à Torcy, Pont-au-Combo et La Ferté-Gaucher, 18 à Meaux et Coulommiers. Très bonne soirée.
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0: Stargazing avec Miles Smith sur Évasion.
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0: 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Et la soirée continue avec Tame Impala. Voici Dracula sur Évasion.
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0: Bon début de soirée avec Évasion. Il y a Charlotte Cardin qui nous rejoint tout de suite. Vous l'avez peut-être vu le week-end dernier au festival We Love Green à Vincennes. Charlotte Cardin. Avec Tant pis pour elle, elle arrive après Ed Sheeran et puis un point sur la météo tout de suite.
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0: Le temps sera partagé entre soleil et passage nuageux demain matin dans le Nord Seine-et-Marne avec un thermomètre qui indiquera 10 degrés à Verneuil-l'Étang et Coulommiers, 11 degrés à Chelles. Même type de temps l'après-midi, nuageux avec quelques rayons de soleil, mais aussi de faibles averses par endroits. Les températures maximales annoncées pour demain, 18 degrés à Pontaut-Combault, 20 degrés à Choisy-en-Brie et Villenoy, il fera 21 degrés à Saint-Cyr-sur-Morin.
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0: Merci d'écouter Évasion, les Cat's Eye et Amel Bent à retrouver avant 19h.
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0: Il est 19h sur Évasion. Passez un bon mardi soir avec Miley Cyrus et Alex Warren qui nous rejoignent dans un instant après un nouveau point sur l'actu de la région.
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0: Olivier Doyen, bonsoir Olivier.
3: Bonsoir Simon, bonsoir à tous. De fortes perturbations attendues demain dans les transports en Seine-et-Marne. Quatre syndicats de cheminots appellent à la grève pour ce mercredi 10 juin. Sudrail, l'UNSA, la CGT et la CFDT dénoncent une dégradation des conditions de travail et réclament des hausses de salaire et l'arrêt immédiat des réorganisations. Le trafic sera fortement perturbé sur la plupart des lignes. Comptez un train sur trois sur le RER E entre Nanterre, La Folie-Échelle, ainsi qu'entre Nanterre et Tournan. Perturbations également sur la ligne P Paris-Est. La SNCF annonce un train sur trois entre Paris-Est et Provins. Meaux et Coulommiers, mais aussi entre Meaux et La Ferté-Milon. Les Seine-et-Marnais sont invités à reporter, voire annuler leurs déplacements dans la mesure du possible. Un projet de loi sur la protection des enfants. Le texte prévoit de renforcer les peines pour les violeurs en série qui pourront encourir la perpétuité au lieu de 20 ans de prison maximum pour le moment. Ce projet sera présenté d'ici une dizaine de jours au Conseil des ministres, puis examiné par le Parlement le mois prochain. Un accident rocambolesque ce matin à Saint-Germain-sur-Morin. Un automobiliste de 91 ans a voulu manœuvrer vers 11h sur le parking du Crédit Agricole, mais il a confondu la marche avant et la marche arrière et son véhicule s'est retrouvé en équilibre sur le toit d'un autre qui était stationné devant l'agence bancaire. Aucun blessé n'est heureusement à déplorer. Le véhicule accidenté était vide et le nonagénaire est sorti indemne de sa voiture. Une patrouille de gendarmerie est intervenue pour les constatations et évacuer les voitures. 32 minutes, c'est le temps moyen que les Seine-et-Marnais mettent pour se rendre à leur travail chaque jour. Pour 7% d'entre vous, cette durée s'élève même à une heure, voire plus, selon une enquête OpinionWay pour Lime. Un moment pas forcément subi toutefois, puisque près de la moitié des Seine-et-Marnais le considèrent comme utile pour lire ou écouter des podcasts, ou comme un moment de transition qui leur fait du bien. Pour d'autres, au contraire, c'est un moment perdu ou stressant. Vous êtes 34% à emprunter les transports en commun pour vous rendre au travail, 21% utilisent leur voiture personnelle, et 10% prennent le vélo, et 14% y vont à pied. La ferme du Buisson s'apprête à lever le voile sur sa prochaine saison. La scène nationale de Noisiel organisera samedi la présentation de sa programmation pour sa saison culturelle 2026-2027. À partir de 15h, des animations vont s'enchaîner tout au long de l'après-midi, comme le spectacle Le Grand Bazar des Savoirs, une pause gourmande chez un glacier ou encore des expos passionnantes. La présentation de saison débutera ensuite à 18h30 pour tout savoir sur les spectacles et qui se produiront dès la rentrée prochaine. Enfin, ne manquez pas l'after party avec le DJ El Mastodonte et sa sélection de musique afro-caribéenne. L'accès est libre. Et puis Omar Sy de retour dans la peau de Lupin, ce sera à partir du 23 octobre sur Netflix. Le comédien français revient pour une quatrième saison qui comptera 8 épisodes de 45 minutes chacun. La météo, le ciel restera mitigé demain. Sur le nord Seine-et-Marne, on pourrait même avoir du vent et quelques gouttes très localisées entre deux rayons de soleil en deuxième partie de journée. Les températures, 14 à 15 degrés le matin, 17 l'après-midi à Torcy, Pont-au-Combo et La Ferté-Gaucher, 18 à Meaux et Coulommiers. Très bonne soirée.
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0: Et c'est le moment d'écouter le titre que vous avez choisi sur evasionfm.com. Un grand merci à Anaïs, Anaïs de Rumilly. Elle a envie d'écouter Kelly Clarkson ce soir dans le tube des auditeurs avec Stronger. Vous aussi proposez votre chanson préférée sur evasionfm.com. 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

0: Alex Warren avec Eternity sur Évasion et l'émission qui vous aide à débuter votre journée, c'est le Grand Réveil Évasion tous les matins dès 5h avec Mathieu et Émilie. 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Taylor Swift se prépare, elle nous rejoint tout de suite avec Opalite sur Évasion.
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0: Évasion pour vous accompagner en ce mardi soir avec Amir dans un instant. On le verra le 2 juillet lors du concert Évasion Live à Damary-les-Lys. Amir avec Complémentaire après un point sur La couleur du ciel.
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0: Le temps sera partagé entre soleil et passage nuageux demain matin dans le nord Seine-et-Marne avec un thermomètre qui indiquera 10 degrés à Verneuil-l'Étang et Coulommiers, 11 degrés à Chelles. Même type de temps l'après-midi, nuageux avec quelques rayons de soleil mais aussi de faibles averses par endroits. Les températures maximales annoncées pour demain, 18 degrés à Pont-au-Combeau, 20 degrés à Choisy-en-Brie et Villenoy, il fera 21 degrés à Saint-Cyr-sur-Morin.
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0: David Guetta sur Évasion.
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0: Et c'est toujours un plaisir de terminer la journée avec vous sur Évasion. On va se retrouver demain entre 16h et 20h. Demain, nouvelle chance de vous sélectionner pour peut-être gagner ce séjour au Futuroscope pour toute la famille. Vous jouez à la question du drive à 16h10 et 17h10. Dans quelques minutes, Anthony vous accompagne sur Évasion. Je vous laisse avec This Is et Théodora ou encore Angèle après Les Idées Sorties.
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3: Une fête artistique tout ce week-end à Couvray. L'association Renaissance et Culture vous attend dès vendredi et jusqu'à dimanche à la salle de la ferme du couvent pour découvrir les créations des différents ateliers artistiques de l'association. Peinture, sculpture, gravure, aquarelle, dessin et même encadrement. Vous serez surpris par le talent de ces artistes. Samedi à 16h, vous aurez même la possibilité de dessiner vous-même des modèles costumés et l'atelier gravure proposera une animation collagraphie dimanche à 14h. L'entrée est libre. Vers-sur-Marne va aussi célébrer la fête mondiale du jeu ce week-end. L'association La Caverne du Dragon vous donne rendez-vous samedi de 14h à 18h à la salle des pêcheurs pour tester de nombreux jeux de société. Vous pourrez vous amuser autour de grands classiques, mais aussi découvrir des jeux que vous ne connaissez pas encore. Et rassurez-vous, il y aura toujours un bénévole pour vous accompagner et vous expliquer les règles du jeu. L'accès est libre. Très belle sortie à l'écoute d'Évasion. Je vous rappelle l'adresse pour nous écrire evenement@evasionfm.com. C'est gratuit.
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0: Football, bienvenue sur Évasion et belle soirée. Il est 20h avec tout de suite Bruno Mars.
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0: Belle soirée hein, avec Ed Sheeran sur Évasion partout sur la région.
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0: Bon bah j'espère que vous avez passé une belle journée. Je suis ravi de vous accompagner jusqu'à 22h à J-2 du début de la Coupe du Monde de football. Hein. Allez les Bleus, je vous rappelle que le premier match des Bleus dans cette Coupe du Monde, ce sera le 16 juin. Bon, allez, une demi-heure de tubes en non-stop, ce sera après quelques offres d'emploi avec Big Mountain pour les souvenirs et Alex Warren également sur Évasion. Très belle soirée.
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3: Un poste de technico-commercial est toujours disponible pour Ecotherm Triba dans l'une des 7 agences situées en Nord-Seine-et-Marne. Votre rôle sera d'assurer la commercialisation de menuiseries, fenêtres, volets roulants, etc. sur un secteur géographique défini. Il s'agit d'un CDI à temps plein du mardi au samedi. Alors si jamais vous êtes intéressé, motivé, téléphonez rapidement au 01 84 26 00 06. Une boulangerie artisanale située à Meaux recherche un boulanger pour participer à la fabrication quotidienne du pain, des viennoiseries et des spécialités de la maison. Le poste demande de la rigueur, le respect des normes d'hygiène et une bonne organisation du travail. Si vous êtes intéressé, téléphonez rapidement au 01 84 74 62 59.
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0: Taylor Swift, hein, sort Évasion partout sur la région avec des rumeurs de mariage le mois prochain au Madison Square Garden avec 1000 invités apparemment.
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0: 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Si vous êtes sélectionné, Mathieu et Emily vous rappelleront, bien sûr, demain matin. Hein. Pierre Garnier en duo avec Matt Pokora ou encore Tam Mpila avec Dracula. C'est le retour des tubes. Hein.
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3: Un rendez-vous sportif incontournable. Les 23e foulées nantaillaises se disputeront ce dimanche à partir de 9h. Le départ sera donné sur la place de la mairie de Nanteuil-les-Maux. 3 parcours au total sont prévus. Une course chronométrée sur 5,5 km, une marche nordique sur la même distance et le challenge Seine-et-Marne de 11 km. Et chaque dossard donne accès à une tombola. Comptez entre 5 et 10 euros de participation et surtout inscrivez-vous sur le site nanteuil-les-maux.fr. C'est l'événement à ne pas manquer ce week-end. Le festival des Deux Rivières est de retour à la Ferté-sous-Jouarre. Cette 15e édition se tiendra de vendredi à dimanche. Au programme, 3 jours de concert dans un cadre naturel et sous un chapiteau étoilé. Vous pourrez applaudir de grands noms comme Superbus et Fatoumata Diawara vendredi soir, mais aussi Gaël Faye samedi et Claudio Capéo dimanche. Retrouvez la programmation complète sur le site festivaldesdeuxrivières.com. Comptez entre 20 et 39 euros par jour, mais des passes 2 et 3 jours sont aussi proposés. Très bonne sortie à l'écoute d'Évasion.
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5: 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Mm-hmm. 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

0: Happy avec Lansonio à sort Évasion partout sur la région. Bon mardi soir.
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0: Cette semaine, le matin en jouant, eh bien, à la star du jour, hein, avec Cyril à 10h10 et 11h10, vous tentez de vous sélectionner pour participer à la finale de vendredi et gagner votre séjour en famille au Futuroscope de Poitiers. Soyez là demain matin. Hein. C'est 10h10, 11h10, la star du jour. Christophe Willem, double jeu, Miley Cyrus, après les offres d'emploi et pour relancer 30 minutes en non-stop sur Évasion.
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3: Une enseigne de grande distribution du secteur de Clé-Souilly recrute une hôtesse de caisse pour accueillir les clients, enregistrer les achats et assurer les encaissements. Le poste convient à une personne souriante, dynamique et appréciant le contact avec la clientèle. Une formation peut être assurée lors de la prise de poste. Alors si jamais vous êtes intéressé, rendez-vous vite sur indeed.fr. Une entreprise d'espace vert à Mitry-Mory recherche un jardinier pour assurer la tonte, la taille des haies, l'entretien des massifs et les travaux d'aménagement paysager. Le poste s'adresse à une personne appréciant le travail en extérieur et le travail manuel. Le permis B est souvent demandé. Alors si jamais vous êtes intéressé par cette offre d'emploi et que vous souhaitez postuler, je vous invite très grandement à téléphoner au numéro suivant, le 06 99 29 65 64.
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0: avec Alex Warren sur Évasion. Pour rejoindre 22h, Marine avec ma faute ou encore Taylor Swift qui pourrait bien se marier au Madison Square Garden le mois prochain avec 1000 invités. Hein. C'est ce qu'on annonce, hein. Ce sont des rumeurs. Hein. Bon, c'est là-dessus que je vous laisse demain matin pour vous réveiller dès 5h le grand réveil avec Mathieu et Émilie. Et attention, la possibilité en ce moment de gagner en vous réveillant 1500 €. Soyez là demain matin.
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2: Une fête artistique tout ce week-end à Couvray. L'association Renaissance et Culture vous attend dès vendredi et jusqu'à dimanche à la salle de la ferme du couvent pour découvrir les créations des différents ateliers artistiques de l'association. Peinture, sculpture, gravure, aquarelle, dessin et même encadrement. Vous serez surpris par le talent de ces artistes. Samedi à 16h, vous aurez même la possibilité de dessiner vous-même des modèles costumés et l'atelier gravure proposera une animation collagraphie dimanche à 14h. L'entrée est libre. Vers-sur-Marne va aussi célébrer la fête mondiale du jeu ce week-end. L'association La Caverne du Dragon vous donne rendez-vous samedi de 14h à 18h à la salle des pêcheurs pour tester de nombreux jeux de société. Vous pourrez vous amuser autour de grands classiques, mais aussi découvrir des jeux que vous ne connaissez pas encore. Et rassurez-vous, il y aura toujours un bénévole pour vous accompagner et vous expliquer les règles du jeu. L'accès est libre. Très belle sortie à l'écoute d'Évasion. Je vous rappelle l'adresse pour nous écrire evenement@evasionfm.com. C'est gratuit.
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